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1: On nous annonce une journée ensoleillée avec peu de vent ce matin et un vent de secteur nord-ouest soufflant à 25 km/h avec des rafales jusqu'à 45 km/h cet après-midi. Du côté du thermomètre, ce matin, 22 à 23 degrés, ça remonte cet après-midi avec 29 à 32 degrés. Si vous allez à Bordeaux, il fait beau aujourd'hui avec 23 degrés ce matin et 32 degrés cet après-midi. En ce qui concerne l'horaire des marées, la pleine mer est prévue à 12h30 avec un coefficient de 48, la basse mer à 18h35. Je vous souhaite un excellent vendredi, nous sommes le 7 août. Dans quelques minutes, ne manquez pas l'horoscope de Vincent sur Plage FM.
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1: Bonjour à tous, les béliers, l'ambiance est paisible, un peu trop lente à vos yeux, impatient, et c'est une excellente occasion de prendre de saines décisions à plusieurs. Taureau, le passé revient en force aujourd'hui, pour le pire ou pour le meilleur, vous avez peut-être des comptes à régler. Gémeaux, si vous manquez de motivation au travail, trouvez un motif pour vous absenter, car rester à ne rien faire vous voudra quelques remarques désagréables. Cancer, vous êtes en désaccord avec des directives, des obligations, prenez le temps de bien tout peser avant de répondre impulsivement. Lion, vous prenez tout au sérieux et c'est tant mieux, vous ne négligerez aucun détail et éviterez ainsi bien des erreurs d'inattention. Vierge, l'épanouissement de votre couple connaît une petite difficulté à traverser avec une discussion, essayez de ne pas vous braquer. Balance, c'est à la maison que vous serez le mieux, dehors au travail, vous risquez d'être la victime d'une tension nerveuse épuisante. Scorpion, vous pourriez rencontrer quelques difficultés de concentration dues à une fatigue intellectuelle, faites des pauses régulières. Les Sagittaires, une proposition subtile que l'on vous fera risque de vous charmer. Capricorne, un vent de quiétude va souffler sur votre quotidien et vous rendre particulièrement détendu et apte à voir la vie d'un autre œil. Verseau, si vous aspirez à remplir une mission qui vous importe ou à faire passer un message qui vous tient à cœur, vous saurez quoi dire et quoi faire pour y parvenir. Et enfin les Poissons, attention, certaines petites jalousies familiales reviennent sur le tapis aujourd'hui, l'ambiance se gâte. Bonne journée à tous.
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1: On nous annonce du beau temps toute la journée avec 22 à 23 degrés ce matin. La mer peu agitée est à 22 degrés. Elle remonte jusqu'à midi et demi. Le vent de secteur nord souffle en rafale jusqu'à 15 km/h. Cet après-midi, on attend 27 à 29 degrés sur le sable. La mer redescend jusqu'à 18h35. Et le vent de secteur nord-ouest souffle à 25 km/h avec des rafales tout de même jusqu'à 45 km/h. L'indice UV est très fort aujourd'hui. Il est à 8 sur 11. Évitez de vous exposer entre midi et 16h. Hydratez-vous régulièrement, couvrez-vous la tête, utilisez de la crème solaire, respectez la couleur du drapeau et évitez les secteurs de baïne en vous baignant dans les zones surveillées.
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10: On nous prédit une journée ensoleillée avec peu de vent ce matin et un vent de secteur nord-ouest soufflant à 25 km/h avec des rafales jusqu'à 45 km/h cet après-midi. En ce qui concerne les températures, ce matin 22 à 23 degrés, cet après-midi on nous prévoit 29 à 32 degrés.

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1: On nous annonce une journée ensoleillée avec peu de vent ce matin et un vent de secteur nord-ouest soufflant à 25 km/h avec des rafales jusqu'à 45 km/h cet après-midi. Du côté du thermomètre, ce matin, 22 à 23 degrés, ça remonte cet après-midi avec 29 à 32 degrés. Si vous allez à Bordeaux, il fait beau aujourd'hui avec 23 degrés ce matin et 32 degrés cet après-midi. En ce qui concerne l'horaire des marées, la pleine mer est prévue à 12h30 avec un coefficient de 48, la basse mer à 18h35. Je vous souhaite un excellent vendredi, nous sommes le 7 août. Dans quelques minutes, ne manquez pas l'horoscope de Vincent sur Plage FM.
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2: Bonjour à tous, les béliers, l'ambiance est paisible, un peu trop lente à vos yeux impatients, et c'est une excellente occasion de prendre de saines décisions à plusieurs. Taureau, le passé revient en force aujourd'hui, pour le pire ou pour le meilleur, vous avez peut-être des comptes à régler. Gémeaux, si vous manquez de motivation au travail, trouvez un motif pour vous absenter, car rester à ne rien faire vous voudra quelques remarques désagréables. Cancer, vous êtes en désaccord avec des directives, des obligations, prenez le temps de bien tout peser avant de répondre impulsivement. Lion, vous prenez tout au sérieux et c'est tant mieux, vous ne négligerez aucun détail et éviterez ainsi bien des erreurs d'inattention. Vierge, l'épanouissement de votre couple connaît une petite difficulté à traverser avec une discussion, essayez de ne pas vous braquer. Balance, c'est à la maison que vous serez le mieux, dehors au travail, vous risquez d'être la victime d'une tension nerveuse épuisante. Scorpion, vous pourriez rencontrer quelques difficultés de concentration dues à une fatigue intellectuelle, faites des pauses régulières. Les Sagittaires, une proposition subtile que l'on vous fera risque de vous charmer. Capricorne, un vent de quiétude va souffler sur votre quotidien et vous rendre particulièrement détendu et apte à voir la vie d'un autre œil. Verseau, si vous aspirez à remplir une mission qui vous importe ou à faire passer un message qui vous tient à cœur, vous saurez quoi dire et quoi faire pour y parvenir. Et enfin les Poissons, attention, certaines petites jalousies familiales reviennent sur le tapis aujourd'hui, l'ambiance se gâte. Bonne journée à tous.

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1: On nous annonce du beau temps toute la journée avec 22 à 23 degrés ce matin. La mer peu agitée est à 22 degrés. Elle remonte jusqu'à midi et demi. Le vent de secteur nord souffle en rafale jusqu'à 15 km/h. Cet après-midi, on attend 27 à 29 degrés sur le sable. La mer redescend jusqu'à 18h35. Et le vent de secteur nord-ouest souffle à 25 km/h avec des rafales tout de même jusqu'à 45 km/h. L'indice UV est très fort aujourd'hui, il est à 8 sur 11. Évitez de vous exposer entre midi et 16h, hydratez-vous régulièrement, couvrez-vous la tête, utilisez de la crème solaire, respectez la couleur du drapeau et évitez les secteurs de baïne en vous baignant dans les zones surveillées.
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10: On nous prédit une journée ensoleillée avec peu de vent ce matin et un vent de secteur nord-ouest soufflant à 25 km/h avec des rafales jusqu'à 45 km/h cet après-midi. En ce qui concerne les températures, ce matin 22 à 23 degrés. Cet après-midi, on nous prévoit 29 à 32 degrés. Si vous allez à Bordeaux aujourd'hui, vous allez également retrouver du soleil avec 23 degrés ce matin et 32 degrés dans l'après-midi. En ce qui concerne l'horaire des marées, la pleine mer est prévue à 12h30 avec un coefficient de 48, la basse mer à 18h35. Je vous souhaite un excellent vendredi 7 août. 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
2: Flo. La plupart des bateaux se reposent sur leurs pattes, droits ou accoudés, la poupe tournée vers les passes. Au loin, une soudaine brillance éclaire l'horizon. Le bassin est réhydraté. La perfusion inonde ses artères. L'anguille d'eau reprend le chemin à l'envers, déterminé par le cycle naturel. Le courant réveille les terriers. Des bulles de décompression s'échappent.
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1: On nous annonce du beau temps toute la journée avec 22 à 23 degrés ce matin. La mer peu agitée est à 22 degrés. Elle remonte jusqu'à midi et demi. Le vent de secteur nord souffle en rafale jusqu'à 15 km/h. Cet après-midi, on attend 27 à 29 degrés sur le sable. La mer redescend jusqu'à 18h35. Et le vent de secteur nord-ouest souffle à 25 km/h avec des rafales tout de même jusqu'à 45 km/h. L'indice UV est très fort aujourd'hui, il est à 8 sur 11. Évitez de vous exposer entre midi et 16h, hydratez-vous régulièrement, couvrez-vous la tête, utilisez de la crème solaire, respectez la couleur du drapeau et évitez les secteurs de baïne en vous baignant dans les zones surveillées.
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1: On nous annonce du beau temps toute la journée avec 22 à 23 degrés ce matin. La mer peu agitée est à 22 degrés. Elle remonte jusqu'à midi et demi. Le vent de secteur nord souffle en rafale jusqu'à 15 km/h. Cet après-midi, on attend 27 à 29 degrés sur le sable. La mer redescend jusqu'à 18h35. Et le vent de secteur nord-ouest souffle à 25 km/h avec des rafales tout de même jusqu'à 45 km/h. L'indice UV est très fort aujourd'hui. Il est à 8 sur 11. Évitez de vous exposer entre midi et 16h, hydratez-vous régulièrement, couvrez-vous la tête, utilisez de la crème solaire, respectez la couleur du drapeau et évitez les secteurs de baïne en vous baignant dans les zones surveillées.
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1: Faut que je vous raconte quelque chose sur mon couple, que moi-même j'ai mis beaucoup de temps à m'avouer. Mais je pense que ça pourrait être libérateur.

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3: Vous êtes les bienvenus chez vous sur Plage FM, car effectivement, c'est Plage Vacances qui débute, pas n'importe lequel, hein, le dernier de la semaine régulière. C'est le Plage Vacances du vendredi. Eh oui, nous sommes ensemble jusqu'à 19h. Et en fait, ce sera plus Plage Vacances, mais nous serons ensemble également de 19h à 20h. J'aurai l'occasion de vous en reparler. On va pouvoir dire merci aux sapeurs-pompiers, merci aux agriculteurs, merci à tous ceux qui se sont mobilisés pour veiller sur nous ces dernières semaines difficiles. C'est un euphémisme. Je vais vous en parler en détail. Ça se passera du côté d'Audenge et vous allez pouvoir vivre ce grand merci en direct, grâce à Nico, qui lui sera donc en direct depuis l'autre marché à Audenge. Oui, là, je suis d'accord avec vous. Hein. Dès qu'on peut manger ou boire gratuitement, Nico, il est de la partie. Marqué, moi, c'est pas mal. J'ai mon studio, je suis content aussi. Comme je vous comprends de vous être branché sur Plage FM, moi-même, si je ne présentais pas cette émission, je pense que je l'écouterais. Oui. Oui, parce que comme ça, j'aurais droit à la météo tout à l'heure à 16h30. Je pourrais passer à la question Eric, qui me rejoindra dans le studio aux alentours de 16h37. On va essayer de découvrir ensemble le chiffre de l'été. Enfin, c'est surtout vous et lui, parce que moi, le chiffre de l'été, par définition, vu que c'est moi qui le pose sur la table, je le connais. Eh oui. À 17h30, ne manquez pas non plus les prévisions météo une nouvelle fois. Et puis, je vous parlerai en détail aussi aux alentours de 17h15 de ce qui va se passer ce soir du côté d'Audenge. Nous pourrons jouer ensemble à 18h35 au jeu des cabanes Plage FM. Alors, pour qu'on puisse jouer et que vous puissiez gagner de très beaux cadeaux, les cadeaux du jeu des cabanes Plage FM, vous devez aller vous inscrire sur plagefm.fr. Je vous rappelle que c'est gratuit. Et puis, je vous rajoute pour le même prix Joël Confoulant qui va débarquer dans quelques minutes pour nous dire un mot du bassin. Et je pense qu'on va être bien pour cette fin d'après-midi et le début de soirée sur Plage FM. Et parce que c'est vous, je vous rajoute Tovlo et Stromae. Voici Des Fleurs. Belle fin d'après-midi à l'écoute de Plage FM.

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2: Flo. La plupart des bateaux se reposent sur leurs pattes, droits ou accoudés, la poupe tournée vers les passes. Au loin, une soudaine brillance éclaire l'horizon. Le bassin est réhydraté. La perfusion inonde ses artères. L'anguille d'eau reprend le chemin à l'envers, déterminé par le cycle naturel. Le courant réveille les terriers. Des bulles de décompression s'échappent.
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1: Le ciel est dégagé ce soir et cette nuit. On nous prédit 26 à 28 degrés dans la soirée avec un vent de secteur nord-ouest à 10 km/h. Et demain, on nous annonce du grand soleil toute la journée avant l'arrivée possible d'orages dans la soirée avec un faible vent de secteur est demain matin et puis un vent de secteur ouest à 15 km/h demain après-midi. Du côté des températures, on attend 25 à 26 degrés dès demain matin et 32 à 35 degrés demain après-midi. En ce qui concerne l'horaire démarré, la basse mer, ce sera tout à l'heure à 18h35, la pleine mer à 1h15 avec un coefficient de 46, la basse mer demain matin à 7h15, la pleine mer de nouveau à 13h55. Dans quelques instants, nous allons jouer ensemble avec Eric à deviner le chiffre du jour sur Plage FM.
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0: Ladies and gentlemen, let me introduce you, Eric Brindeau.
1: Yes.
2: T'en rêvais, celle-là? T'en voulais une comme ça à la
1: ouais,
2: week-end?
1: Peut-être, oui, c'est vrai, ça, ça le fait. Oui, si, si, ça fait plus quand je rentrerai sur un terrain de baseball, mais...
2: Ah ouais, toi, tu rêves de ça?
1: Oh.
2: Alors, tu lèverais ta casquette, tu lèves ta batte et...
1: Ça.
2: Et t'entends des femmes qui crient « Eric, je veux porter ton âme femme
1: !» Et des petits-enfants qui viennent me signer les autographes sur les balles.
2: Oh, c'est magnifique. J'ai récupéré votre balle de home run.
1: Ouais.
2: Monsieur Baseball est avec nous. Il passe une partie de l'été dans Plage Vacances. Le pauvre, il est torturé très souvent puisque je pose un chiffre comme ça et lui, il se débrouille. Alors, il y a le chiffre du jour et le chiffre du jour... C'est moi qui suis une feignasse en fait. C'est 1.
1: Ouais, ça, t'as même pas pu faire un deuxième chiffre derrière.
2: Ah non,
1: quoi.
2: C'est compliqué.
1: C'est compliqué. 1, bah 1, il y en a qu'un. C'est moi, non c'est,
2: oui. Ouais. C'est, eh ben voilà, ça y est. Merci beaucoup à la brochette. C'est pas du tout ça. Alors,
1: c'est pas du tout ça.
2: Je vais te donner un indice. Attention, ouvre grand les oreilles. Une.
1: Alors, c'est une, donc c'est au féminin. C'est.
2: La femme de ta vie. Un mari. Une, pardon, les une cinq ville. Sortez de ma tête.
1: Une ville
2: Non.
1: Non. Ça, c'est un. C'est un
2: pas,
1: endroit.
2: C'est pas une village non plus.
1: C'est pas une village. Mince alors. C'est un endroit, un lieu.
2: Oui.
1: Alors c'est une lieu.
2: C'est une lieu. Oui. Oui, c'est l'unité de mesure, voilà.
1: Une commune.
2: Non.
1: Non, non, toujours pas. Non,
2: non,
1: oui,
2: non
1: c'est
2: mais
1: vrai
2: ça
1: que
2: cherche
1: chose
2: pas à vouloir me vendre ta ville, ton village, ta commune.
1: Ça se passe sur terre ou sur mer?
2: Les deux, mon colonel.
1: Les deux. Donc, si une terre entourée d'eau.
2: Ouais, ouais.
1: Allez,
2: ouais,
1: je dirais, alors, une île.
2: Oui.
1: Voilà. L'île aux oiseaux.
2: Il n'y a qu'une véritable île sur une seule île naturelle qui existe réellement sur le bassin. C'est l'île aux oiseaux.
1: Voilà.
2: Voilà. Mais bah, bravo, bravo. Monsieur Brindeau.
1: On sent
2: bravo.
1: Les applaudissements derrière.
2: Je les rajouterai.
1: Ah, ah
2: ben non, on peut pas, on est en direct, c'est ballot. Merci beaucoup, Eric, et à la prochaine.
1: À la prochaine, François.
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1: Mais moi j'aime bien cette nouveauté Plage FM. Ashol avec Everything All I Dance. Dans une demi-heure, un petit peu moins, on va parler en détail de l'autre marché spécial. Merci. Depuis Audenge, nous serons en direct d'Audenge entre 19h et 20h grâce à Nico. Non mais je vous l'ai déjà dit, mais je vais le répéter plusieurs fois parce que là vous allez quand même avoir une super occasion de prendre votre élu dans les bras, de prendre les sapeurs-pompiers dans vos bras, de faire de grosses bises à tous les agriculteurs et à tous ceux qui se sont mobilisés pour notre sécurité. Dans quelques minutes, Ray Dalton avec Got That Eye sur Plage FM.
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0: fascine.
1: C'est pas si facile. Oh bah si, c'est quand même boulevard désert et carbone. On peut le prononcer facilement. Pour un animateur, ça passe facile. Si, je pourrais me laisser jeter des fleurs, mais il n'y a aucune raison. Soyez les bienvenus si vous nous rejoignez. Figurez-vous que c'est la deuxième heure de ce plage vacances du vendredi qui a débuté. Nous sommes toujours ensemble jusqu'à 19h et même au-delà ce soir. Parce que je vais vous en parler en détail, mais nous serons en direct grâce à Nico de 19h à 20h depuis l'autre marché spécial Merci, où on va pouvoir dire merci de vive voix, en présentiel, hein, les yeux dans les yeux. On va pouvoir dire merci à tous ceux qui ont veillé sur nous ces derniers jours. Alors je vous en parle en détail dans quelques minutes, parce que là, si vous voulez, on a de la musique pour les pieds. Voici Feel the Magic, c'est Gentleman of Funk avec Super Funk sur Plage FM.

Oui, promis, je remets ma jambe et je viens danser, il n'y a aucun souci. Moi, je voudrais vous parler de ce qui va commencer à 17h30 et qui va nous déposer comme des fleurs à 1h du matin et que vous allez pouvoir vivre en direct entre 19h et 20h sur Plage FM grâce à Nico qui sera notre envoyé très spécial du côté d'Audenge. Ce soir, c'est l'autre marché à Audenge au parc public. Un autre marché spécial, merci, une soirée pour remercier toutes les personnes mobilisées, mais aussi pour pouvoir se retrouver et continuer à faire vivre ensemble ce qui fait la force de tout le Nord Bassin. Vous allez retrouver donc, il y aura les remerciements officiels à partir de 19h. Je tiens à vous dire que tous les maires du Nord Bassin ont été invités à venir à l'autre marché. Donc, même si vous n'êtes pas d'Audenge, vous allez très certainement pouvoir croiser votre maire, le remercier, le prendre dans vos bras, faire la même chose surtout avec tous ceux qui se sont mobilisés, je pense en premier lieu aux sapeurs-pompiers et aux agriculteurs. Il y aura un marché des créateurs et artisans locaux, il y aura des food trucks gourmands, des buvettes, vous allez pouvoir boire, manger, et le tout en musique grâce au DJ set de Saxo et de Pinch. Ça va être un rendez-vous exceptionnel et même je vais me risquer à dire ça va être un rendez-vous historique parce que la ville d'Audenge a été la première à réagir et à nous organiser ça dès le début de la semaine. Et ça y est, on y est, ça commence tout à l'heure à 17h30, donc du côté du parc public d'Audenge. Je vous invite grandement à y aller, d'où que vous soyez autour du bassin d'Arcachon, même si vous n'êtes que de passage, vous allez vivre un moment festif où on va pouvoir tous se retrouver, ça va vraiment pouvoir faire du bien à tout le monde. Et puis vous allez vivre ça donc de 19h à 20h en direct grâce à Nico sur Plage FM. Et j'espère qu'il aura pensé à mettre son foulard jaune, parce que c'est le foulard du soir. Hein. Ah bah si, il y a un dress code quand même, un minimum. Ne manquez pas tant qu'on y est, parce que charité bien ordonnée commence par soi-même, les prévisions météo tout à l'heure à 17h30 sur Plage FM.

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1: Le ciel est dégagé ce soir et cette nuit. On nous prédit 26 à 28 degrés dans la soirée avec un vent de secteur nord-ouest à 10 km/h. Demain, on nous annonce du grand soleil tout au long de la journée avant l'arrivée possible d'orages dans la soirée avec un faible vent de secteur est demain matin et un vent de secteur ouest à 15 km/h demain après-midi. En ce qui concerne les températures, il va faire chaud demain avec 25 à 26 degrés dans la matinée et 32 à 35 degrés dans l'après-midi. En ce qui concerne l'horaire des marées, la basse mer, ce sera grosso modo dans une heure à 18h35. La pleine mer, cette nuit, à 1h15 avec un coefficient de 46. La basse mer, demain matin à 7h15. La pleine mer à 13h55. Je vous souhaite un très bon début de soirée à l'écoute de Plage FM.
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0: Maniac, c'était Dizzy's sur Plage FM. Nous allons jouer ensemble dans moins d'une heure au jeu des cabanes Plage FM. Mais je préfère vous le rappeler pour que vous ayez le temps d'aller vous inscrire, si ce n'est déjà fait, sur plagefm.fr. Comme ça, je pourrai vous tirer au sort tout à l'heure à 18h15. Donc, allez-y, répondez au mail de confirmation. Vous êtes dans la base, je peux vous rappeler à n'importe quel moment d'ici au 28 août. Dans quelques minutes, on retrouve Aurel San. Il va nous parler de sa bosse sur Plage FM.
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17: 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Que moi-même, j'ai mis beaucoup de temps à m'avouer. 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

Je suis fan de ce titre. Aitana, c'était Super Estrella sur Plage FM. Et je vous rappelle que nous allons jouer ensemble. Oui, dans une demi-heure, nous saurons déjà qui a gagné quoi au jeu des cabanes Plage FM. Et c'est forcément quelqu'un qui aura eu la bonne idée d'aller tout d'abord s'inscrire sur plagefm.fr. Je vous rappelle qu'à partir du moment où vous avez une connexion Internet, c'est totalement gratuit que vous vous inscrivez finalement pour faire partie de la base qui, tous les jours, nous sert à procéder au tirage au sort. Le tirage au sort, je le ferai dans une dizaine de minutes. Alors, je le ferai un petit peu plus tard que d'habitude parce que dans une dizaine de minutes, il va falloir que je vous parle, même moins d'une dizaine de minutes. Dans quelques minutes, je vous parlerai en détail de l'autre marché qui se déroulera ce soir à Audenge, qui a commencé déjà depuis 17h30. Bon, enfin bref, pour jouer au jeu des cabanes, direction plagefm.fr, et comme ça, vous allez pouvoir gagner votre abonnement annuel à Allego, le réseau de bus du Nord Bassin. 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Vous voulez gagner de beaux cadeaux, ni une ni deux, vous allez sur plagefm.fr, vous vous inscrivez, vous répondez au mail de confirmation et je vous tirerai au sort s'il faut dans quelques minutes. Bonne chance, voici Marguerite qui nous offre une belle vie sur Plage FM.

Je vous rappelle que ce soir, depuis 17h30 et jusqu'à 1h du mat, se déroule l'autre marché à Audenge. Alors, vous allez me dire, ouais, mais tous les mois, il y a l'autre marché. Tous les premiers vendredis du mois, il y a l'autre marché qui se déroule à Audenge. Oui, mais alors, en ce mois d'août, c'est quand même tout particulier parce que c'est un spécial autre marché. Merci Incendie 2026. À 19h, les remerciements vont commencer avec Madame le maire Nathalie Leyondre. Il y aura un DJ set, vous allez retrouver des food trucks, vous allez retrouver des buvettes, un marché des créateurs, producteurs et artisans locaux. Et puis surtout, eh ben vous allez vous retrouver, vous. Vous allez vous retrouver face à face avec ceux qui nous ont tendu la main, qui nous ont aidés, les sapeurs-pompiers, les élus, les agriculteurs, les bénévoles. Ils seront tous là ce soir, donc, à Audenge, au parc public. Et bien sûr, vous êtes conviés parce que sans vous, c'est pas possible. On peut pas dire merci. Eh ben non. Donc, si vous avez envie de faire un gros câlin à un sapeur-pompier, ben c'est peut-être ce soir ou jamais, hein, c'est tôt. Et vous allez pouvoir vivre le 19h-20h en direct sur Plage FM depuis le parc public d'Audenge, depuis l'autre marché à Audenge, parce que nous avons envoyé notre envoyé très spécial. Oui, celui qui aime bien boire et manger à l'œil. Oui, ben c'est bien. Ben, ah, voilà, vous voyez de qui je veux parler, de Nico. Eh bien, il sera là pour nous faire vivre donc ce grand moment. Ce moment, si je pèse mes mots, hein, historique, vous pourrez dire, j'y étais, je leur ai dit merci, j'ai participé, nous nous sommes tous retrouvés à Audenge. Allez, que vous soyez vacancier, que vous soyez du bassin d'Arcachon, mais pas forcément d'Audenge, tout le monde est invité ce soir à l'Outre-Marché à Audenge, au parc public.

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1: Le ciel est dégagé ce soir et cette nuit. On nous prédit 26 à 28 degrés dans la soirée avec un vent de secteur nord-ouest à 10 km/h. Demain, on nous annonce du grand soleil tout au long de la journée avant l'arrivée possible d'orages dans la soirée avec un faible vent de secteur est demain matin et un vent de secteur ouest à 15 km/h demain après-midi. En ce qui concerne les températures, demain on attend 25 à 26 degrés dans la matinée et 32 à 35 degrés dans l'après-midi. En ce qui concerne l'horaire des marées, la basse mer, ce sera dans quelques minutes pendant que nous jouerons au jeu des cabanes à 18h35. La pleine mer à 1h15 cette nuit avec un coefficient de 46. La basse mer demain matin à 7h15 et la pleine mer à 13h55. Comme je vous l'ai déjà dit, dans quelques instants, nous jouons ensemble au jeu des cabanes Plage FM.
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1: Moi, j'ai cru qu'on pourrait jamais le faire, ce jeu des cabanes ce soir, parce que je suis harcelé par Tata Jacqueline depuis au moins 14h30, qui me dit « Oh, mon petit François, oh, mais ça ferait plaisir à ta tante que tu lui fasses gagner des cadeaux. » Ben, résultat des courses, nous allons à Audenge, parce qu'à Audenge, sur 89.1, ben, y a Laurent qui écoute Plage FM. Voilà, tant pis pour Tata Jacqueline. Bonsoir, Laurent.
2: Bonsoir.
1: Laurent, comment as-tu vécu ces derniers jours du côté d'Audenge ?
2: Pas très bien, un peu comme tout le monde, mais la vie reprend son cours et puis on espère que voilà que les touristes vont revenir et qu'on va passer une bonne fin d'été.
1: Oh, mais il y a aucune raison. Est-ce que ce soir tu vas du côté du parc public à Audenge ?
2: Oui, à notre marché, bien sûr.
1: Eh ouais, là, ça va être un super bon moment de communion. On va vous faire vivre ça avec Nico, qui lui aussi me harcèle sur mon téléphone. Nico, là, je peux pas, je suis au magasin. Hein. Là, c'est pas possible. Voilà. Donc, nous allons jouer ensemble, Laurent, au jeu des cabanes Plage FM. Parce que tu vas voir comme ça que la fin de l'été va être magnifique pour toi. Ça, je n'en doute pas. Devant nous, trois cabanes. La cabane bleue, celle d'Audenge. La cabane Tianquet, alors au choix l'une des deux, celle que tu vois de là où tu te trouves, ou la cabane ostréicole. Les trois cabanes sont bourrées de cadeaux. Choisis une cabane, j'ouvre la porte, tu repartiras avec les cadeaux.
2: Alors je dirais mais la cabane ostréicole.
1: Ah ouais ? Ah
2: tiens, ouais.
1: Et ce soir j'aurais misé sur la bleue moi. Mais la cabane ostréicole c'est très bien aussi. Si tu te trouves à côté du bassin de baignade, je comprends pourquoi tu choisis la cabane ostréicole. Ah, c'est parce que tu dois en avoir une dans le champ de vision, donc ça inspire.
2: Voilà, tout à fait.
1: Allez, on l'ouvre cette cabane ostréicole. Ah ouais, si, c'est un bon choix la cabane ostréicole. Ouais. Déjà, tu as gagné un accès à quoi détendre d'une heure pour deux personnes chez Ozen Spa à Andernos-les-Bains.
2: Super.
1: Tu as gagné... 4 entrées pour le parc de la Coccinelle à Gujan-Mestras.
2: Oui, super.
1: 4 entrées pour Kid Park à Gujan-Mestras. 2 entrées pour Aqualand à Gujan-Mestras. Et 2 entrées pour le zoo du bassin d'Arcachon à la Teste de Buch. Félicitations.
2: Oh ben super, c'est super, je suis content. Super.
1: Eh ben ça te fait une belle fin d'été, c'est bien ce que j'avais
2: dit. Eh ben oui, c'est très bien, je suis ravi.
1: Je vais te laisser te sécher... Filer du côté du parc public, même si t'es pas très loin. Mais avant cela, je te pose la question de confiance. Laurent, à Audenge, quelle est la radio de ton été ?
2: Plage FM.
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0: est quand même dans nos vies depuis près de 40 ans et à chaque fois, il s'adapte, il se renouvelle et c'est toujours un plaisir de retrouver Stéphane Echer, toute la place sur Plage FM. Félicitations à Laurent. Laurent écoute Plage FM sur 89.1 à Audenge et il a eu la bonne idée d'aller s'inscrire sur plagefm.fr. Il a été tiré au sort tout à l'heure et il repart donc avec son magnifique cadeau au Zen Spa pour pouvoir prendre soin de lui et de la personne de son choix. Un accès à quoi détente d'une heure pour deux personnes chez Ozen Spa Andernous-les-Bains, deux entrées pour le parc Aqualand à Gujan-Mestras, quatre entrées pour le Kid Park à Gujan-Mestras, quatre entrées pour le parc de la Coccinelle. Je vous le donne en mille. Oui, à Gujan-Mestras. Bravo Robert. Oui, à Gujan-Mestras. Et deux entrées pour le zoo du bassin d'Arcachon à hein, Monique. Eh non, c'est à la Teste de Buch, il y avait un piège. Oh, je l'ai eu. Oh non, mais Monique, comment tu te fais avoir encore? C'est pas beau, après toutes ces années, t'as pas le droit. En revanche, vous avez le droit d'aller vous inscrire sur plagefm.fr pour jouer avec moi dès lundi au jeu des cabanes. Dans quelques minutes, nous serons en direct depuis l'autre marché spécial. Merci à tous ceux qui ont veillé sur nous ces dernières semaines. Ce sera au Parc Public d'Audenge et puis beaucoup plus près de nous, il y aura The Avener avec Ultranaté. Ce sera Starlight sur Plage FM.
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0: Bonsoir Swazik.
2: Bonsoir François.
0: La cabane Tianqué, la cabane bleue, la cabane ostréicole.
2: Du coup, moi, je vais choisir la cabane Tianqué.
0: Déjà, tu as gagné un accès à quoi détente d'une heure pour deux personnes chez Ozen Spa. Ozen Spa, en plus, t'offre un massage corps relaxant de 45 minutes. Un repas pour deux personnes au Piteil, à Arès.
2: Oh, trop bien.
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0: Mais là, je comprends pas. Normalement, c'est la fin de mon émission. Que fait Nicolas dans mon émission? C'est quoi ce truc? Normalement, il est là pour être trituré pour le chiffre de l'été. Bonsoir, Nico.
1: Bonsoir, François. Bonsoir, tout le monde. Comment ça va?
0: Ben, là, ça allait bien jusqu'à il y a... Je peux même pas dire au revoir. Là, normalement, c'est le moment où je dis au revoir, là.
1: Oui, mais je sais, François, que tu aimes partager. Tu as un grand cœur. Donc, tu vas partager la fin de ton émission pour que je puisse prendre la main sur cette émission exceptionnelle en direct d'Audenge pour L'Autre Marché, édition spéciale. Merci.
0: Alors, c'est génial. Je me fais doublement virer. Je me fais virer parce que c'est la fin de Plage Vacances, mais on va remettre ça demain, hein, 16h, 19h. Et je me fais virer tout court parce que monsieur, lui, il est à l'endroit où il va pouvoir boire, manger et dire merci. Bah, je suis désolé,
1: c'est
0: Alain.
1: C'est pas faux ce que tu dis. Effectivement, ça correspond bien. C'est bien résumé en 3 secondes. C'était à Audenge, sur le parc public, face à l'église. Les food trucks sont au rendez-vous. Les artisans sont au rendez-vous. Vous allez pouvoir déambuler dans les allées. Et surtout, toutes les personnes qui ont œuvré pour nous aider à éteindre ce monstre d'incendie seront présents. Les pompiers, bien évidemment, la gendarmerie. Nous aurons également tous les bénévoles, les agriculteurs, les maires du bassin pour certains seront là aussi. Bref, tous ceux qui ont été présents sur cet événement seront présents ici à Audenge. Il y a les remerciements qui commencent dans quelques minutes à peine. Et on est en direct de 19h à 20h sur Plage FM.
0: Bon, alors ça veut dire qu'on va se retrouver dans quelques minutes, mais tu as une très bonne excuse. Là, je dois dire, je retire toutes les méchancetés que j'ai pensées sur toi parce que l'excuse est très bonne.
1: Si vous êtes en voiture, que vous passez pas loin d'Audenge, ou même que vous avez envie de venir nous voir, profitez-en, c'est jusqu'à 1h du matin l'événement. Donc il y a vraiment le temps de venir pour passer un excellent moment dans la convivialité et dans une ambiance très, très chaleureuse. Il y en a besoin.
0: Merci beaucoup, Nico. On te retrouve dans quelques minutes. Je vous souhaite par avance de passer un très bon week-end à l'écoute de Plage FM. Et dans quelques minutes, donc, nous serons en direct depuis Audenge.

0: En route pour aller à Audenge pour l'autre marché spécial, merci. Il est encore temps, hein. De toute façon, c'est jusqu'à 1h du matin et dès maintenant, vous le vivez en direct grâce à notre envoyé spécial, Nico. Salut Nico.
1: Bonsoir tout le monde, bonsoir François. Merci d'être à l'écoute de Plage FM ici en direct d'Audenge pour l'autre marché. Vous connaissez tous les premiers vendredis du mois, mais là, c'est un événement spécial puisque c'est un autre marché. Merci. Et pour ouvrir cette émission, la mieux placée, Madame le maire, Nathalie Leliandre, bonjour.
2: Bonsoir, bonsoir à tous.
1: Merci de prendre quelques minutes avant l'ouverture de cet événement. Alors c'était important pour vous après ce qu'on vient de vivre. On a vu que vous avez déjà communiqué de façon incroyable. Bravo et merci vraiment pour tout ce que vous avez fait. Et là ce soir, il était important de dire c'est bon, on a gagné, on continue et on se retrouve.
2: Oui, c'était important pour moi que l'on puisse tous se retrouver, toute la communauté des Audengeoises et Audengeois, et puis l'ensemble des visiteurs, des personnes qui veulent se joindre à nous aujourd'hui, pour remercier, dire merci. Merci aux sapeurs-pompiers professionnels et les sapeurs-pompiers bénévoles. Merci à toutes les forces de sécurité. Un grand merci collectif pour montrer notre admiration, notre remerciement à toutes les personnes qui nous ont protégés, qui nous ont aidés pendant la crise, beaucoup de bénévoles, les associations, les commerçants qui, pour certains, étaient là pour nourrir les forces de l'ordre, pour nourrir les pompiers, pour nourrir les bénévoles. J'ai senti que les habitants avaient besoin de se retrouver. Moi aussi, j'avais besoin de retrouver mes habitants, d'être avec eux et de passer ensemble une soirée où on se retrouve, où la convivialité demeure.
1: On vous a vu communiquer tous les jours sur les réseaux pour donner un maximum d'informations presque en temps réel. On vous a vu accueillir les Audengeois et Audengeoises qui sont revenus sur leur maison. Comment vous l'avez vécu, vous, cette semaine? Qu'est-ce qui vous a fait tenir?
2: Ce qui m'a fait tenir, c'est le fait de vouloir protéger mes habitants, de défendre ma ville et mes habitants. C'est ça qui m'a fait tenir. Je savais que les gens étaient loin de leur maison. J'étais triste pour eux. Je savais qu'ils se faisaient du souci. Quand on est loin, on imagine le pire. Donc, ce qui m'a fait tenir, c'était l'envie de les revoir toutes et tous. Et quand on a pu rentrer, quand les autorités des pompiers et de l'État nous ont dit « c'est bon, on peut revenir », ben voilà, j'étais ravie qu'ils puissent revenir, que les activités économiques puissent reprendre. Parce que là aussi, au niveau économique, la semaine a été compliquée.
1: On peut être fier aussi quand on voit autant de personnes qui se sont investies, qui ont aidé bénévolement. On est fier de sa ville, là.
2: Oui, je suis fière de ma ville, je suis fière de mes habitants. Ils ont tenu le coup, ils ont aussi suivi les consignes qui étaient données pour les mettre en sécurité. Ils ont été au top. Voilà. Je sais aussi que cette période a été très difficile pour certains, sans doute les plus fragiles d'entre nous. Je pense à eux, j'ai pensé à nos seniors, j'ai pensé à nos jeunes, j'ai pensé à toutes les personnes qui sont isolées, qui ont moins de chances que d'autres dans la vie. Et je voulais être à leur côté, au moins justement en communiquant, en leur donnant de l'espoir et en leur disant Audenge est debout, la ville est debout et on pense à vous.
1: En tout cas encore bravo, on va vous dire merci à vous aussi toute la soirée, mais nous en tant que Plage FM, merci parce que c'était vraiment important, je crois, de ressentir cette communication et d'organiser cet événement ce soir parce que vous avez pensé aussi à tous les commerçants qui sont là, les food trucks, les artisans, c'était aussi important de les faire vivre.
2: C'est très important pour moi. L'activité économique, c'est le cœur de nos villes. Il faut les soutenir et on les a tous rappelés un par un pour qu'ils soient là ce soir avec nous. Et c'est ensemble que nous allons avoir une belle soirée de solidarité.
1: Jusqu'à 1h du matin, ici à Audenge, l'autre marché. Madame le maire, merci beaucoup. Passez une belle soirée et j'ai envie de vous dire, profitez de tout l'amour que les gens vous renvoient parce que depuis tout à l'heure, je vois, ça doit faire du bien.
2: Oui, ça fait du bien. Je suis vraiment très heureuse pour eux. Et encore un grand merci à nos sapeurs-pompiers et à nos forces de sécurité.
1: Merci beaucoup. Bonne soirée à vous. Vous l'avez compris, si vous êtes dans le secteur, venez ici à Audenge, rencontrez toutes les personnes qui ont œuvré pour combattre cet incendie. Rencontrez les food trucks, rencontrez les artisans, les commerçants. Je ne vais pas vous mentir, François, il y a beaucoup, beaucoup, beaucoup de monde. J'ai l'habitude de venir à l'autre marché. On a fait une émission spéciale au mois de juin. Il y avait du monde, c'est vrai.
0: Ah.
1: Mais alors là, c'est énormissime. Et la soirée ne fait que commencer.
0: Alors,
1: donc si tu es d'accord, François, on va passer l'heure ensemble.
0: Alors moi, évidemment que je suis d'accord. Je veux vivre ce moment historique, la renaissance du Nord-Bassin d'Arcachon. Il y a un truc qui m'a fait super plaisir avec Madame le maire, c'est qu'on n'a pas entendu Madame le maire là à l'instant. On a entendu Nathalie.
1: C'est vrai.
0: Et ça, c'est super. Alors, tu parlais justement de l'autre marché au mois de juin. Si je te dis Kelema Candice, sonne Risa.
1: Il y a un coup de Kelema Candice, coup de cœur de ce tremplin musical du 5 juin. Elle a gagné le tremplin musical. Malheureusement, à cause des orages, le 12 juillet a été annulé au dernier moment. Donc, elle n'a pas pu monter sur la scène de Audenge fait son festival. Mais par contre, si François, on peut diffuser le titre de Kalema Candice maintenant, alors moi, je tombe amoureux de toi, là, tout de suite.
0: Oui, non, alors ça, c'est pas nécessaire. On peut l'écouter sans que tu tombes amoureux de moi, hein.
1: D'accord, bon, on va l'écouter comme ça. Et on se retrouve en direct d'Audenge. Venez, les amis, arrêtez-vous à Audenge. Venez voir ce qui se passe. Vous allez voir, c'est indescriptible. Je vais essayer de vous le faire vivre pour ceux qui ne peuvent pas venir. Mais si vous avez la possibilité de vous arrêter, c'est une obligation de venir faire la fête avec nous ici à Audenge jusqu'à 1h du matin.
0: Voici donc Kalema Candice avec Sonrisa sur Plage FM.

0: Vous êtes nombreux à projeter d'aller à l'autre marché. Spécial merci à Audenge. Et a priori, vous êtes même déjà nombreux tout court à y être. Et je pars du principe qu'à ce moment-là, donc vous n'entendez pas ce que je vous dis. Mais il y en a un qui entend ce que je lui dis. C'est Nico qui nous fait vivre cet événement en direct. Nico, il y a 2-3 personnes, c'est ça ?
1: Oh là là, 2-3 personnes ? Non mais c'est exceptionnel, le monde... Ici présent sur cette édition spéciale merci de l'autre marché, comme tous les premiers vendredis du mois. Et là, bien sûr, sur Audenge, Madame le maire a souhaité faire une édition spéciale après ce qui vient de se passer sur le Nord-Bassin et même du côté des Landes. Il fallait dire merci à tous les pompiers, il fallait dire merci à tous les gendarmes, à tous les bénévoles, à tous les agriculteurs, à toutes les personnes qui ont aidé, œuvré pour que on puisse maîtriser l'incendie qui a ravagé une bonne partie du territoire. Eh bien, François, pour ne rien te cacher, les gens ont répondu présent. La place devant l'église est bondée de monde. C'est incroyable, ça fait vraiment plaisir. Les gens ont le sourire parce que le principe de l'autre marché, je vous le rappelle, c'est quand même de venir ici pour rencontrer des artisans, des commerçants. Donc déjà, il y a de très bonnes choses à manger, à voir et à acheter. Et également des food trucks.
0: Bah tiens,
1: je ne suis pas encore en train de me faire à manger. Non, on va attendre 2 petites minutes quand même. Je vais essayer d'assurer cette émission.
0: C'est pour ça que tu m'as demandé de passer de la musique en la bouche pleine. Hein. Je tiens à le préciser.
1: J'ai rien mangé, rien bu encore.
0: Bien sûr.
1: De toute façon, c'est de la radio, ça ne se voit pas. Donc je peux dire ce que je veux. En tout cas, ce qui est sûr, c'est qu'il y a une ambiance exceptionnelle. La météo est parfaite. Le discours de Madame le maire ne devrait plus tarder. On va essayer de vous faire vivre en direct pour pouvoir assister à vous qui ne pouvez pas vous déplacer à ce merci général. Il va y avoir bien sûr beaucoup de discours. On ne va pas tout faire non plus, ça risque d'être un peu long. Mais en tout cas, on va essayer de vous faire vivre les premières minutes de ce discours qui ne devrait plus tarder. Ça a pris un peu de retard et c'est complètement normal, le temps de s'organiser et de voir un petit peu ce qui se passe.
0: Dans
1: tous les cas... Oui.
0: Non, pardon.
1: Non, c'était pour te dire que j'étais devant un petit stand de cannelé, là. Parce que
0: de la bouffe.
1: Je pense que
0: mais oui, mais
1: c'est,
0: Nico, de la bouffe.
1: Cannelé de Lydia. J'imagine que vous êtes Lydia. C'est vous-même, Lydia. C'est votre maman, Lydia. C'est comment votre prénom ?
2: Marjorie,
1: vous êtes ici à l'autre marché. Vous venez tous les premiers vendredis du mois ?
2: Oui, c'est ça.
1: Et du coup, vous proposez quoi sur le stand ? On est en direct, alors allez-y. Hein. Comme si c'était enregistré, tout va bien.
2: Du coup, c'est ma maman qui a gagné le championnat du monde du cannelé. Et on vend des cannelés frais, bien croustillants à l'extérieur, moelleux à l'intérieur.
1: Que du fait maison.
2: C'est ça, voilà.
1: C'est le principe de notre marché. Ici, les cannelés de Lydia, par exemple. Et il y en a beaucoup d'autres. Merci beaucoup, Lydia. Profitez bien et très bon marché. Si vous avez envie de venir, ben, je ne sais pas, mais juste même soutenir, tu sais, François, le soutien, c'est important. Tu sais, toi aussi, tu en as besoin. Donc, venez nous rencontrer ici à notre marché pour passer un moment exceptionnel sur Audenge. C'est jusqu'à 1h du matin.
0: Alors,
1: il n'y a pas d'excuse, il y a le temps.
0: Nico, fais très attention à ce que tu vas dire, surtout me concernant, parce que tout est enregistré. Hein.
1: Non,
0: voilà.
1: Ah bon ?
0: C'est ballot. Moi, je voudrais savoir, je voudrais que tu nous décrives. L'allée a été bloquée, comment ça se passe ?
1: Alors déjà, effectivement, ils ont fermé tout l'accès aux véhicules au niveau du parc. Ça, c'est obligatoire. Devant l'église, il y a une énorme scène qui a été installée, parce qu'après, il y aura DJ set après dans la soirée, donc avec des mix et des remix très sympas. Je crois que c'est DJ Pink Floyd qui sera là ce soir.
0: Oui,
1: c'est ça, exactement. Pink Floyd qui sera là. Donc, je crois que c'est Adrien de son vrai prénom. Vous avez... devant la scène, mais alors je ne sais pas combien de chaises pour que les gens puissent assister au discours, et ensuite sur le parc, des tables, des bancs à perte de vue, et derrière le parc, tout autour du parc, les food trucks, les artisans qui sont là, qui vous attendent, et il y en a pour tous les goûts. Hein. Vous avez vu tout à l'heure les canettes de Lydia, il y a également du miel, vous allez pouvoir acheter des vêtements, acheter des souvenirs made in Bassin d'Arcachon, et puis côté repas, François, je sais que tu aimes bien manger, on est d'accord.
0: Ah ouais, j'aime.
1: Pas le dernier.
0: J'adore.
1: Bon, ben alors, si vous voulez, bien sûr, des frites maison, des burgers maison.
0: Ah ouais, c'est bon.
1: Des petites planchas qui vous font cuire, des petits bouts de viande, comme ça, en aller-retour, du poisson. Vous avez la possibilité de faire des hot dogs. Enfin, il y en a pour tout le monde, pour tous les goûts. Franchement, venez. Qu'est-ce que je peux vous dire de plus ? Il faut venir à l'autre marché. On va se retrouver dans quelques instants sur Plage FM.
0: Et si on nous avait dit ça il y a 10 jours ?
1: Je suis d'accord avec toi. Je ne pensais vraiment pas être en direct d'Audenge aujourd'hui pour célébrer et fêter ces retrouvailles, tout simplement, et ce merci. On va se retrouver dans quelques instants. Je vais essayer de me rapprocher de la scène. Je vais bien dire essayer, parce que je me faxe.
0: Mais tu peux le faire.
1: Mais oui, je peux le faire. Je suis costaud quand même comme garçon.
0: Mais oui. Ouais, et puis ça. Tu fais peur surtout. Montre ta tête. Physique de radio.
1: C'est pas la même thématique de soirée après. Hein. On n'est pas le 31 octobre.
0: Ah, c'est pas encore Halloween, pardon.
1: Non, c'est ça. Donc, on se retrouve dans quelques instants sur l'autre marché d'Audenge en direct ici sur Plage FM. Allez, à tout de suite, les amis.
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0: Vous le savez, nous vivons en direct depuis l'autre marché spécial. Merci, toutes les festivités grâce à Nico. Et je crois que le discours a commencé, Nico.
1: Exactement, je suis au bord de la Seine, je vais essayer de vous faire vivre en direct. Le maire qui commence à remercier les maires du bassin qui sont présents et ceux qui ne sont pas encore venus. Il y a Bruno Lafont qui vient d'arriver, également le maire de Lenton qui est là. Et je vais essayer de vous faire vivre en direct les applaudissements et le discours. Écoutez.
2: Bruno et ses services et ses élus qui ont connu la même chose que nous, et Bruno nous rejoint à double titre, le maire de la commune de Biganos, mais aussi ce soir il représente la DFCI, j'y reviendrai dans mon discours.
1: J'espère que vous entendez bien les amis.
0: On entend très très bien.
2: Je voudrais excuser monsieur le sous-préfet et ses services qui ils sont retenus par des obligations nombreuses, mais il aurait aimé être parmi nous. Je voudrais excuser ce soir les sapeurs-pompiers, vous pouvez les applaudir, ils sont mobilisés.

0: On vit, les amis, en direct les applaudissements, c'est incroyable.
1: De les remercier, d'avoir vraiment une pensée pour eux. J'ai eu le capitaine de la caserne de Biganos, Audenge, il y a quelques minutes. Il m'a dit qu'il ne pouvait pas nous envoyer de représentants. Ça a été une journée difficile pour eux. Et il faut toujours, vous le savez, garder les gestes de prudence. Voilà, ils comptent sur nous, ils comptent sur vous là-dessus. Je voudrais remercier la gendarmerie. Et à travers la présence de la gendarmerie, ils ont protégé nos maisons. Ils ont été présents.

0: Et à travers Madame la représentante de la gendarmerie, l'ensemble des forces de sécurité qui nous ont protégés, qui ont assuré la défense de notre territoire et de nos habitations et de chacune et de chacun d'entre nous. Je voudrais également remercier les secouristes, voilà, notamment les secouristes de la Croix-Blanche, voilà, et à travers vous, la présence des secouristes, l'ensemble voilà, des secouristes qui sont intervenus en Gironde et dans nos villes en particulier. Voilà, ils sont un certain nombre en blanc et bleu ici sur le parc public. Je voudrais saluer et remercier, tout à l'heure je l'ai dit à travers toi Bruno, l'ensemble de tes personnels de la DFCI qui nous ont vraiment beaucoup soutenus dans cette épreuve et tu transmettras à l'ensemble de tes équipes. Je voudrais aussi saluer, messieurs, dames, les directeurs de nos deux EHPAD, puisque nous avons ici sur Audenge deux EHPAD, deux établissements qui interviennent pour les seniors et une résidence senior. Et je voudrais saluer ce soir l'ensemble des directeurs et l'ensemble des agents de ces EHPAD qui ont vécu des épreuves.
1: Bon, voilà, j'espère, les amis, que vous comprenez qu'on est en train de vous diffuser le discours de Madame le maire en direct ici à l'autre marché d'Audenge devant un parvis plein à craquer. C'est exceptionnel ce qu'on vit en direct.
0: L'ensemble des associations voilà, de notre ville, un certain nombre d'associations ont répondu présentes et si on en avait eu besoin, l'ensemble des bénévoles auraient été là. Donc un grand merci pour l'association des chats d'Audenge, par exemple. Vous savez que le souci des animaux a été un grand souci. Le comité des fêtes, le CNA sont intervenus, voilà, et l'ensemble des associations de notre ville. Je voudrais remercier les forces économiques de notre ville. Vous êtes un certain nombre à être présents. Vous êtes intervenus pendant la crise. On a eu besoin de vous pour nourrir les pompiers. On a eu besoin de vous pour nourrir les forces de sécurité. On a eu besoin de vous pour nourrir les réfugiés des autres villes. On a eu besoin de vous pour nourrir les bénévoles, nous-mêmes, les élus, les agents. Donc, ils sont là, ils sont présents. Nous avons, alors si je me mets à les citer, je vais en oublier, mais nous avons le fournil, voilà, les boulangers qui interviennent aussi sur Andernos et sur Audenge. Nous avons la brasserie des Allées, nous avons le Carrefour Market qui est intervenu. Voilà, nous avons l'ensemble des restaurants de notre ville, la Gravette. Nous avons la société ABH qui est intervenue pour nous fournir un certain nombre de matériel. Nous avons aussi les pharmacies qui sont intervenues. Enfin bref, l'ensemble des forces économiques de notre ville ont été présentes, même à distance.
1: Je rappelle que vous retrouvez l'intégralité du discours également sur les réseaux de Audenge, Facebook, Instagram, et puis également toute l'équipe de Bassin TV, avec Damien qui sont là, qui filme
0: personnel administratif, tout ce qui se passe ici. Le staff qui a été présent dès le mercredi soir, et j'y reviendrai aussi tout à l'heure, l'ensemble des services support de la ville, les personnels très rapprochés à qui je pouvais demander de rester pour nous aider à gérer cette crise. Et puis, bien sûr, le service d'aide à domicile. Je pense qu'elles sont là, mais tout à l'heure, je les ferai monter sur scène. Voilà. Qui interviennent auprès des seniors de notre ville. Et remercier également les élus voilà, de notre ville qui sont ici présents et qui ont travaillé sans relâche. Alors, mesdames, messieurs, dans quelques secondes, nous allons vous diffuser un film rétrospectif de ces événements. Je pense qu'il y aura beaucoup d'émotions. Ce film a été réalisé par Bimédia qui nous a suivis pendant toute cette crise parce que je voulais absolument qu'on communique, voilà, qu'on soit en lien direct avec vous tous pour que de loin, vous puissiez suivre l'évolution de cette crise dramatique. Alors voilà, place à la rétrospective. Après, je remonterai sur scène avec l'ensemble des personnes que je viens de citer, tous les bénévoles, tous ceux qui ont œuvré et l'ensemble des élus des autres villes. Et puis voilà, je vous dirai quelques mots pour remercier et rendre hommage à toutes les personnes qui nous ont aidés. Place au film rétrospective.
2: On vient de tourner.
1: Voilà les amis.
3: Eh ben,
1: direct d'Audenge, c'est incroyable. Hein.
3: Ah non, mais c'est extraordinaire. Et puis la standing ovation pour les sapeurs-pompiers est tellement méritée. Mais je savais pas qu'il y avait un film Les yeux dans les feux.
1: Ben moi non plus, je ne savais pas. Je viens de le découvrir. C'est vrai que cette émission a été préparée un petit peu aussi au dernier moment. On s'est adapté avec la disponibilité de toutes les personnes qui sont en train d'organiser. En tout cas, pour rappeler, on est ici en direct d'Audenge, l'autre marché. C'est jusqu'à 1h du matin, édition spéciale. Merci. Vous l'avez compris, beaucoup, beaucoup, beaucoup de personnes présentes sur cet événement et surtout beaucoup de sensations d'émotion. Et je pense qu'il faut venir pour vivre ce qui est en train de se passer ici sur la ville d'Audenge. On se retrouve dans quelques instants,
3: alors,
1: François, si tu es d'accord.
3: On va pas se quitter tout de suite. Je vais te charger de plusieurs missions. Déjà, je voudrais savoir comment, si les gens veulent venir, il faut que tu te renseignes pour savoir comment ils peuvent venir en voiture, venir en bus. J'imagine que là, ce soir, le meilleur des moyens de transport, ça doit être le vélo, par exemple.
1: Le vélo, effectivement, les pistes cyclables ou même la ligne de bus Allego, hein, qui forcément fonctionne. Donc, vous pouvez venir aussi avec cette belle ligne de bus. Il faut passer, il faut venir. Il y a de quoi se garer quand même encore aux alentours d'Audenge. Attention, hein, c'est pas inaccessible non plus. Avec un peu de patience, on trouve une place. Et puis après, on marche un petit peu. C'est pas grave. Il fait très très beau et très très chaud. On peut marcher. On va se retrouver, François, dans quelques instants, si tu le veux bien. J'ai vu que Bruno Lafont était arrivé. J'ai vu également que Loïc Ballong était arrivé. On va essayer de discuter avec eux dans quelques instants.
3: Donc, messieurs les maires de Biganos et de Lenton, respectivement.
1: Exactement. Ouais, tout à fait. Merci de la précision. Et je vais essayer de discuter un petit peu avec eux pour connaître aussi leurs sensations, ce qu'ils ont vécu aussi en tant que maire de la ville de Biganos et de Lenton. Alors là, je te cache pas qu'ils sont en train de regarder le film qui est projeté.
3: Bah oui,
1: c'est complètement normal.
3: Évidemment.
1: Et je le disais tout à l'heure. Ah ben tiens, attends, on a deux secondes ou pas? Parce qu'il y a Damien qui vient d'arriver.
3: Mais oui, on a deux secondes.
1: De Bassin.
3: Non, mais le moment.
1: Il y a des pages Facebook, Ma Ville, puisque c'est lui qui a réalisé, Damien, le film avec la ville d'Audenge. Comment ça s'est passé, cette histoire? Comment tu as eu la décision de venir voir la ville d'Audenge et de participer à ce film?
4: Déjà, il faut savoir que j'étais bénévole. Je me suis proposé en tant que bénévole. Pourquoi? Parce que, comme tout le monde, j'étais chez moi et je me suis dit comment je peux aider. Et la meilleure idée, c'est peut-être de venir en immersion, parce qu'il faut rappeler qu'il y a quand même beaucoup de fake news sur les réseaux, même sur des grands médias. Donc, j'ai voulu montrer vraiment l'envers du décor. Et j'ai vraiment apprécié de suivre la ville d'Audenge. Franchement, les Audengeois ont une chance énorme, parce que moi, j'ai vraiment, vraiment vu un maire qui s'est battu pour ses concitoyens. Et c'était assez impressionnant à voir.
1: Le film dure combien de temps à peu près?
4: Là, la rétrospective, 10 minutes. Il faut savoir que c'est des images qui m'ont été fournies par la com. Après, nous, on a fait 3 reportages en immersion qu'on peut retrouver sur les réseaux. Mais c'est vraiment un travail d'équipe.
1: Et puis, tu as créé quand même les pages Ma Ville. Hein. On va le rappeler, en plus de toutes les autres chaînes médias que tu as. Les pages Ma Ville ont quand même servi aussi. Alors oui, il y a eu des conneries de raconter dessus, c'est vrai. Mais il y a quand même eu de bonnes informations et on s'est rendu compte de la solidarité.
4: Moi, j'ai vu vraiment de l'entraide. Comme tu le dis, on y trouve de tout. Mais ça fait partie des réseaux, malheureusement. Mais moi, j'ai vu beaucoup d'émotions, beaucoup d'entraide, beaucoup de partage.
1: Combien d'abonnés sur ces pages Ma Ville au tout?
4: Là, on est à 1 300 000 abonnés.
1: Waouh, incroyable. 1 300 000 abonnés sur les pages Ma Ville. Et du coup, tu as été invité aujourd'hui pour filmer encore cet événement de l'autre marché. On va te voir avec Audenge au quotidien maintenant.
4: Voilà, je pense que vous allez me voir souvent sur Audenge.
1: Merci Damien, je te laisse continuer parce que je pense que entre le drone, les caméras et tout ce que tu dois filmer, on va se retrouver tout à l'heure. Bravo en tout cas pour ce que tu as fait. Et t'as entendu François? Bénévole.
3: Ouais.
1: On va éviter d'avoir déjà des critiques. Ouais, il a facturé. Non, bénévole, d'accord. Pendant 10 jours, bénévole pour filmer tout ce qui s'est passé ici à Audenge. On se retrouve dans quelques instants.
3: Chacun a participé comme il pouvait. Je trouve ça magnifique. Vraiment, ça donne plein d'espoir pour l'humanité en règle générale. Vraiment, c'est très agréable.
1: Exactement. C'est tout à fait ça. Et même nous, sur Plage FM, on a essayé de communiquer au maximum, transmettre un maximum d'informations, des bonnes informations, de vraies informations pour pas se faire avoir nous non plus.
3: Ouais, et à minima, ne pas nuire.
1: Exactement, et puis restant aussi avec une radio qui donne le sourire, qui donne le smile, même dans des conditions difficiles. Donc c'est pour ça que la programmation musicale qui a été proposée, restez dans cette optique. C'est important pour nous de proposer ça durant cet événement, et aussi donc d'être en direct aujourd'hui d'Audenge. Quelque part, vous le ressentez, j'espère, comme nous, cette envie de s'en relever et d'avancer encore plus grand.
3: Et puis
1: dans quelques instants.
3: De célébrer ça tous ensemble. Merci Nico, on te retrouve évidemment dans quelques minutes à peine sur Plage FM.
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1: Le ciel est dégagé ce soir et cette nuit. On nous prédit 26 à 28 degrés dans la soirée avec un vent de secteur nord-ouest à 10 km/h. Demain, on nous annonce du grand soleil tout au long de la journée avant l'arrivée possible d'orages dans la soirée avec un faible vent de secteur est demain matin et un vent de secteur ouest à 15 km/h demain après-midi. En ce qui concerne les températures, on attend 25 à 26 degrés demain matin et 32 à 35 degrés demain après-midi. Du côté de l'horaire des marées, la pleine mer est prévue à 1h15 cette nuit avec un coefficient de 46, la basse mer demain matin à 7h15 et la pleine mer à 13h55. Excellent début de soirée à l'écoute de Plage FM.
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0: Nous sommes en direct depuis l'autre marché spécial. Merci à Audange, celui qui nous fait vivre au plus près l'événement. C'est Nico. J'imagine qu'il est pas loin d'un food truck ou quelque chose dans le genre.
1: Je ne suis même pas encore à côté d'un food truck. J'ai beaucoup mieux que ça. Je viens de trouver au hasard Delphine, qui est la chargée de la communication de la ville d'Audange et qui a vécu 10 jours incroyables. Comment ça va, Delphine ?
2: Ça va, j'ai l'adrénaline encore.
1: Je comprends, parce que cet événement vient juste de commencer, l'autre marché ici, spécial merci, jusqu'à 1h du matin. Mais avant de revenir sur ce qui se passe actuellement sur Audange, on va revenir sur ce qui s'est passé ces jours derniers avec cet incendie. Tu es restée sur Audange et tu as assisté Madame le maire durant la totalité des jours d'évacuation.
2: Oui, en fait, j'ai eu mon premier appel, j'étais gentiment au lit et à 11h30 du soir, le mercredi soir, elle m'a appelée en effet... en m'annonçant que l'Aige était en train d'évacuer et qu'il fallait qu'on organise en effet le centre d'accueil au centre de Christiane Ballion.
1: Oui, parce qu'avant de l'évacuer Audange, d'abord c'était effectivement l'Aige, ensuite Arès, en Méance, et à chaque fois il fallait accueillir ces gens-là.
2: Oui, complètement. Et ça a été fait un peu avec pertes et fracas. Il fallait être très très réactif. Les évacuations en effet se font, après avoir vécu celle d'Audange, on a en général très peu de temps pour réagir, donc il faut être très organisé en amont. Et nous, le service en effet communication événementielle, on a en fin de compte tout ce qu'il faut. La partie événementielle nous permet d'avoir tout ce qu'il faut finalement pour pouvoir accueillir des gens comme ça à la dernière minute.
1: Tu t'attendais à ce que la ville d'Audange soit évacuée aussi ?
2: Alors, au vu, en fin de compte, de l'état d'avancement des choses, honnêtement, bien sûr que non, mais très rapidement, en voyant le ciel s'assombrir fortement, avoir ce qu'ils expliquaient que ce feu a fait sa propre météo, on a vu à un moment donné, en effet, que le ciel était vraiment noir, comme j'avais jamais vu ce ciel noir de fumée, avec des éclairs, et là, on s'est dit, ça, c'est le cas de le dire, ça sent pas bon.
1: Et une fois que la ville a évacué, là c'est parti, branle-bas de combat, on voyage à vue, on avance à l'aveugle, mais quand même dans une organisation précise pour le but du jeu, communiquer avec les administrés.
2: Oui, l'idée c'était en fait, aujourd'hui on sait que les gens ont perdu confiance en leurs élus, et là j'ai voulu montrer qu'on avait une femme de caractère, une femme en fin de compte qui aimait profondément, et c'est viscéral chez elle, qui aimait profondément son territoire. Et l'idée, c'était au-delà de montrer l'amour qu'elle porte à son territoire, mais également à ses habitants, parce que c'est ça qui est dingue. C'était aussi d'expliquer aux habitants, mais également les gens qui nous regardaient, comment ça se passe le off. Parce que quand on ne sait pas, on invente, on raconte des bêtises, et les réseaux sociaux, c'est tellement facile pour ça. Donc en fait, je voulais ce côté très pédagogique en faisant des vidéos de notre expert forestier qui a été à nos côtés également pendant ces 12 jours. Et l'idée, c'était et de les renseigner, de leur montrer l'état de la situation au fur et à mesure, de leur montrer que Madame le maire elle prenait les choses à bras-le-corps et à y aller, et également qu'ils comprennent le off, qu'ils comprennent pourquoi on mettait ça en place, pourquoi ça se faisait peut-être pour eux un peu avec une certaine lenteur. Mais une fois qu'on dit les choses, une fois qu'on les montre, c'est plus facile pour les gens de le comprendre.
1: Et puis pourquoi aussi est-ce qu'on a mis autant de temps à pouvoir récupérer notre maison ? C'est vrai qu'on attendait tous et toutes en disant « à quel moment ?» Pourtant, on voit le ciel bleu, il fait beau. C'est important d'expliquer ça aussi.
2: Oui, c'est ça. Et tout à l'heure, justement, j'ai une exposante qui m'a dit « Ah, c'était génial le moment où vous avez fait la vidéo au poste de commandement. » Et on voit pour la première fois la carte. Et cette carte, en effet, elle est mise à jour tous les matins et tous les soirs. Et en fait, c'est des choses que les gens ne voient pas et qu'on ne dévoile pas forcément. Et j'ai eu la chance, en effet, de leur montrer et qu'ils comprennent aussi. Et avec les discussions qu'on pouvait avoir pour qu'ils comprennent, à un moment donné, on ne vous fait pas évacuer à cause des fumées. On vous fait évacuer parce qu'il y a un vrai risque d'incendie urbain, de feu urbain. Et c'était ça qu'on voulait leur montrer. Là, il y a un super moment d'émotion qui est en train de se passer.
1: Et on s'approche en direct, effectivement, Delphine. Écoutez. Je me rapproche un petit peu, le film vient d'être terminé. Tout le monde est debout, tout le monde tape des mains. Je fais avancer, je vous fais vivre un petit peu ce qui se passe avec la musique. C'est pas évident, mais là honnêtement, tout le monde est debout. Tout le monde est en train de rejoindre la ville. Tous les bénévoles de la ville d'Audange sont en train de monter sur scène, appelés par Madame le maire pour être remerciés. Il va y avoir maintenant un petit discours de 10 minutes encore de Madame le maire. Et ensuite... bien évidemment, les festivités vont reprendre ici en direct d'Audenge sur notre marché spécial. Merci. Delphine, du coup, elle m'a échappé des mains, elle est partie tout de suite participer à l'événement, c'est normal. J'espère que François, ça a été au niveau du son, que c'est pas trop compliqué. Je fais ce que je peux.
0: Non, tout va très bien.
1: Beaucoup de bruit ici, beaucoup de son. Je ne sais pas si tu entends la musique derrière moi.
0: Ouais, on y est. On y est.
1: Les gens qui tapent des mains. On y est là. On est d'accord. On y est. Écoutez quoi ? Bah, écoutez quoi ? Je vous fais vite deux secondes ce qui se passe. Écoutez les gens qui tapent des mains. Écoutez ça.
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0: Je sais pas si vous entendez bien, mais
1: on entend soprano.
0: Ça ne s'arrête pas. Les gens sont debout et ça ne s'arrête pas d'applaudir. C'est un moment hyper émouvant. J'ai une chance incroyable d'être ici à Audange ce soir et de vous faire vivre ça. Ce que je vous propose, c'est qu'on se retrouve dans quelques instants, le temps que ça se réinstalle ici sur scène. Je vais essayer d'avoir d'autres invités à ce micro, parce que je vous rappelle qu'on est en direct jusqu'à 20h sur Plage FM. Mais notre marché, c'est jusqu'à 1h du matin, spécial merci. Vous avez encore largement le temps de venir, puisque vous allez danser après. Je crois qu'il y a un bon DJ après, c'est ça hein, qui va venir mixer ici. On est en direct sur Plage FM. Ça va, Adrien ?
2: Ça va et toi ?
0: Tu prends les platines ce soir, c'est ça ?
2: Ah bah, on est là pour redonner le sourire aux gens après cette période qui nous a tous touchés, surtout en tant qu'enfants du bassin où on partage des moments dans ces lieux, ces forêts, etc. Donc ouais, l'objectif de ce soir, c'est de redonner le sourire. Après, là, c'est plus le moment émotion. Là, tu vois, ça me met presque la larme. Allez, donc,
0: Je suis d'accord avec toi. On entend la lumière qui reprend la parole. Tu mixes à partir de quelle heure ce soir ?
3: De 21h à 1h. On fait une première partie avec un DJ sax parce qu'on va laisser les gens manger tranquillement aussi, les accompagner. Et après, les faire transpirer un petit peu jusqu'à 1h.
0: Ça va être très très bien. Il faut venir les amis. Hein. Ici à Audange, si vous voulez, déplacez-vous, venez rencontrer les gens, venez faire la fête, venez vous retrouver. Madame le maire a repris le micro. François, qu'est-ce que tu veux ? Écouter un peu le discours ou on se retrouve dans un instant ? Dis-moi.
1: Ah non, mais moi je suis partant pour rester avec toi, il n'y a aucun souci. Écoute, hein.
0: Je me redéplace et je remets le micro face à la scène pour Madame le maire. Écoutez.
4: C'est un moment où notre ville se retrouve, un moment où l'on célèbre ce qui fait la richesse d'Audange, son dynamisme, sa convivialité, son engagement associatif et cet esprit de solidarité qui nous rassemble. Et je ne doute pas que sur les villes de mes collègues qui sont autour de moi, de Biganos, de Lanton, d'Arès, du Teche, ça soit bien sûr la même chose. Et je remercie encore les maires qui sont ici à mes côtés d'être présents parce que, bien entendu, ils ont envie d'être dans leur ville respective. Et ici, sur le bassin d'Arcachon, il y a une tradition de s'entraider entre communes quand on le peut. Et je crois que ces dernières semaines, nous avons vu que l'entraide, elle existait vraiment entre nos différentes villes. Alors ce soir, notre rassemblement revêt une signification toute particulière. Nous l'avons vu dans le film avec beaucoup d'émotion. Notre territoire, donc du Médoc et du bassin d'Arcachon, a vécu l'une des plus grandes épreuves de son histoire récente, les flammes qui ont progressé avec une violence inouïe. Et à cet instant de mon propos, messieurs, dames, je veux avoir une pensée extrêmement forte pour les personnes et activités qui ont perdu leur maison, leur bien dans cet incendie. Voilà, sur un certain nombre de communes. Je sais que certains d'entre vous sont ici sur le parc ce soir. Alors vous me demandez, messieurs, dames, comment aider ces personnes, comment aider ces activités ? Alors le mieux, messieurs, dames, c'est de participer à des collectes de fonds. Ils ont besoin de fonds organisés pour ces personnes et ces professionnels qui ont tout perdu. Il y a des collectes, il y a des sites très sérieux et vous pouvez contribuer si vous le souhaitez. Dans cet incendie, les forêts de certaines communes ont été durement touchées. Des milliers de femmes, d'hommes, d'enfants ont dû quitter leur maison. Plus de 200 000 personnes ont quitté leur foyer. L'inquiétude s'est installée, la peur aussi. Avant même que notre commune ne soit directement concernée, Audange s'est immédiatement mobilisée. Dans la nuit de mercredi à jeudi, j'étais d'ailleurs sur cette place vers 23h15, quand mon collègue Philippe de Gonneville, pour qui j'ai une pensée, qui est auprès de sa population, m'a appelé pour me dire « Voilà Nathalie, on a besoin d'Audange, on a besoin que vous nous aidiez pour accueillir une partie de notre population. » Et je sais que les maires qui m'entourent ont fait la même chose. En à peine 1h30, grâce à la mobilisation des agents municipaux et des élus, nous avons installé un centre d'accueil destiné aux habitants des communes voisines, notamment de l'Esch-Caféré, contraints d'évacuer leur domicile et des personnes, des touristes, des campings. Pendant plusieurs jours, avec les élus, les agents, les bénévoles qui sont ici, les associations, nous avons accueilli des centaines de sinistrés pendant le mercredi jusqu'au vendredi. Nous leur avons offert un lieu où se reposer, un repas, une écoute, de la bienveillance, un peu de chaleur humaine dans les circonstances particulièrement difficiles. Parce qu'à Audange, la solidarité n'est pas un mot, c'est une valeur. Puis, le vendredi soir 24 juillet, c'est-à-dire il y a 15 jours, nous avons évacué, notre tour était venu, notre commune de 10 000 habitants a dû être entièrement évacuée. Je crois que chacun de vous, chacun d'entre nous, se souviendra toute sa vie de ce moment. Quitter sa maison en urgence, sans savoir si on la retrouvera intacte, sans savoir ce qu'il faut emporter. Fermer une porte, sans savoir quand on pourra la rouvrir. Laisser derrière soi ses souvenirs, parfois ses animaux, et partir. Simplement partir, sans savoir pour certains où aller. Je sais que cette épreuve a été profondément douloureuse. Je pense aux familles, je pense aux enfants, je pense à nos jeunes, je pense à nos aînés, bien entendu, et je pense à nos aînés dans les EHPAD. Je pense aussi aux personnes malades, aux personnes gravement malades, aux personnes en situation de handicap, impossibles à déplacer, et à toutes celles et à tous ceux avec une fragilité particulière. Je pense aussi, bien entendu, à la vie économique, à nos commerçants, nos artisans, à toutes nos entreprises, à nos professionnels du tourisme qui ont vu leur activité s'interrompre brutalement. Pendant plusieurs jours, comme dans les autres villes évacuées, notre ville était vide. Une ville silencieuse, même les oiseaux s'étaient arrêtés de chanter. Une ville figée, une image qui restera gravée dans nos mémoires. Permettez-moi de vous confier quelque chose ce soir. Comme beaucoup d'entre vous, je n'ai pratiquement pas dormi pendant cette semaine, comme beaucoup d'élus, beaucoup d'agents, beaucoup de bénévoles, et vous tous qui étiez ailleurs. Les nuits ont été longues, très longues. Chaque changement de direction du vent, chaque évolution de l'incendie, chaque décision à prendre faisait naître une nouvelle inquiétude. Comme maire, une seule pensée occupait mon esprit, protéger Audenge, et protéger l'ensemble des habitants, tous ces habitants. Je pensais encore une fois aux enfants, je pensais à nos aînés, je pensais aux personnes malades, je pensais à celles et ceux qui étaient loin de leur maison, attendant avec angoisse la moindre information. Je pensais à vous tous, tous les Audengeois, dans les centres d'accueil, même si je savais qu'ils étaient bien et qu'on s'occupait d'eux, dans les familles, chez les amis. Je pensais également à toutes celles et à tous ceux qui vivaient de leur commerce, de leur entreprise, de leur activité professionnelle. Je pensais à vous toutes et à vous tous à chaque instant. Dans ces moments-là, je pense que mes collègues seront d'accord avec moi, on mesure pleinement ce que signifie être maire. Être maire, ce n'est pas seulement administrer une commune, c'est porter une responsabilité humaine, intense, immense, être présente, décider, écouter, bien entendu, rassurer tout le monde, protéger, accompagner. Et ne jamais perdre de vue l'essentiel, protéger sa population. Tout au long de cette semaine, avec les services municipaux, les élus, nous avons cherché à beaucoup vous informer avec la plus grande transparence. À répondre à vos interrogations, à publier des informations fiables, à rassurer à distance lorsque cela était possible, à essayer de faire baisser l'angoisse que vous éprouviez loin d'Audenge en communiquant sur notre action pour protéger la ville et tous ses habitants. À préparer, dès que les pompiers et les autorités de l'État nous ont indiqué que les conditions de sécurité le permettaient, le retour des habitants, votre retour et la reprise de la vie économique de notre ville. Parce qu'au-delà de l'urgence, il fallait permettre à Audenge de retrouver son souffle. Parce que retrouver sa maison était essentiel, et je le sais, retrouver son commerce, retrouver son entreprise, retrouver son quotidien, tout simplement retrouver sa vie. Et quel bonheur, vous l'avez vu, de vous retrouver le vendredi 31 août et de vous voir revenir Audenge. Mais si nous sommes réunis ce soir, c'est avant tout pour dire merci. Merci à celles et ceux qui ont permis que notre commune soit protégée. Merci à celles et ceux qui ont donné le meilleur d'eux-mêmes pendant cette épreuve. Je voudrais tout d'abord rendre hommage, vous le savez, à nos sapeurs-pompiers. Pendant des jours, pendant des nuits, ils ont affronté un incendie d'une ampleur exceptionnelle.
5: Nous sommes toujours en direct de Danse pour assister au discours de Madame le maire de notre marché spécial. Merci. Écoutez ces applaudissements, c'est incroyable.
4: Ils ont combattu les flammes avec courage, professionnalisme bien entendu, et un engagement admirable. Ils nous ont protégés, ils ont protégé nos habitations, ils ont défendu notre forêt, ils ont préservé notre commune. Nous leur devons une immense reconnaissance. Cet hommage est aujourd'hui chargé d'une émotion encore plus forte. Aujourd'hui, messieurs, dames, je ne sais pas si vous le savez, ont été célébrées les obsèques de deux sapeurs-pompiers qui sont décédés à Mérignac alors qu'ils accomplissaient leur devoir en luttant contre un incendie. Ils ont perdu la vie en protégeant les biens des autres. À travers eux, c'est toute la grande famille des sapeurs-pompiers que nous voulons honorer ce soir, qu'ils soient professionnels ou volontaires. Je vous invite, messieurs, dames, maintenant à vous lever et à observer une minute de silence en leur mémoire, mais également en hommage à tous les sapeurs-pompiers qui, chaque jour, partout en France, risquent leur vie pour sauver la nôtre. Je vous remercie, messieurs, dames.
5: Discours de Madame le maire, ici en direct d'Audenge sur Plage FM. Incroyable, émouvant, sensible. Je pense que vous l'entendez comme moi je l'entends et je le vois. François, j'espère que tu ressens aussi à travers ce micro cette sensibilité et ce moment extraordinaire.
1: Ah, je le confirme. C'est tout à l'heure Delphine, donc la chargée de communication de la ville d'Audenge, nous expliquait que en fait les administrés partout en France n'avaient pas confiance en leurs élus. Moi, j'en ai pas vu un seul du Nord Bassin qui n'est pas assuré. Et ce qui est certain, c'est que je préférais ma place à la leur.
5: Eh oui, je suis d'accord avec toi. Et là, en tout cas, ils sont tous derrière Madame le maire et j'ai envie de dire à côté de Madame le maire. Et on sent que Madame le maire leur donne une place incroyable ici à Audenge. Alors, c'est sympa parce qu'il y a plein de gens qui viennent assister au discours qui est terminé. Hein. C'est pour ça que je me suis éloigné. Et il y a aussi plein de gens qui sont en train de manger, d'acheter, de se balader dans le parc. C'est vraiment chacun vient comme il a envie. Chacun profite de ce moment comme il le ressent. C'est ça l'important de cet événement ici à Audenge, l'autre marché spécial. Merci. Je vous rappelle que c'est jusqu'à...

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0: Et figurez-vous qu'il est 20h tout pile sur Plage FM et nous sommes en direct depuis l'autre marché à Audenge, un autre marché tout spécifique, tout spécial, hein, puisqu'il est, il a été fait, la montée en urgence pour pouvoir dire merci à tous ceux qui ont veillé sur nous ces dernières semaines, ces derniers jours. Et celui qui nous fait vivre tout ça, ah tiens, c'est bizarre, il a arrêté de chanter Hilary Duff. Alors ça, c'est quand même incroyable, c'est Nico.
1: Exactement, l'événement ce soir ici à Audenge donne envie de chanter, de danser, de taper les mains.
0: Moi, je trouve que
1: éloigné de la scène.
0: Je trouve que tout ce qui se passe à Audenge est très Plage FM.
1: Alors, là, je me rapproche de la scène juste parce que madame le maire est en train de terminer son discours, ils sont en train d'applaudir tous les bénévoles qui ont participé. Oh, ouais. Écoutez-moi ça.

0: nos agriculteurs qui sont venus nombreux.
1: Les agriculteurs qui ont été célébrés comme il se doit, parce que grâce à eux, l'incendie a pu être maîtrisé plus rapidement. Je
2: oui,
1: pense que s'il n'avait pas été là, on y serait peut-être encore.
2: Contrairement à ce que certains ont laissé entendre, je discutais cet après-midi avec un sapeur-pompier avant de prendre l'antenne, qui m'expliquait que les agriculteurs avaient été vraiment d'un grand secours, d'un grand renfort.
1: Mais c'est exactement ce que Madame le maire d'Audenge, Nathalie Leyombre, vient de signifier dans son discours. Elle est encore sur scène. On va essayer d'avoir dans quelques minutes Bruno Lafont avec nous, parce qu'il est présent ce soir. Il y a également Loïc Ballong, Bruno Lafont, donc le maire de Biganos, Loïc Ballong, le maire de Menton, qui ont fait le déplacement, qui sont venus. Il y a également Karine Desmoulins qui est là.
2: La maire du Teche.
1: Du Teche, exactement. Donc, comme quoi, même pour les autres maires des autres villes qui vont réaliser, j'imagine, un événement similaire comme ça, c'est important pour eux de participer, d'être présent et d'accompagner les communes aux alentours. Il y a aussi ça dans cette ambiance des festivités de ces villes du bassin d'Arcachon. Entre eux, ils s'entraident, ils sont présents, ils se soutiennent, ils s'accompagnent. Et c'est beau de les voir tous les quatre sur scène, les uns à côté des autres. Il n'y a pas d'étiquette, il n'y a pas de politique, il n'y a pas de conviction de gauche, de droite, de milieu, d'en haut, d'en bas. Là, on est juste ensemble pour combattre, avancer et pour récompenser et remercier toutes les personnes qui nous ont aidés à combattre ces incendies. Et ça aussi, c'est important de le souligner. Je ne sais pas si vous entendez encore le discours. Je me rapproche un tout petit peu pour vous faire vivre encore les derniers instants du discours de Mme le maire.
3: Sachez que vos mots m'ont profondément touché. Vous m'avez remercié. Mais je vous ai répondu à chaque fois la même chose. Je n'ai fait que mon devoir de maire. C'est le sens de l'engagement que j'ai pris devant vous. Être maire, je vous le disais, ce n'est pas seulement gérer les jours heureux. C'est aussi être là quand surviennent les épreuves, surtout d'ailleurs quand surviennent les épreuves, tenir les rênes et savoir tenir tête, savoir décider, parfois dans l'urgence, garder son sang-froid malgré l'émotion et les difficultés, prendre ses responsabilités, défendre sa ville et ses habitants coûte que coûte, et ne jamais abandonner personne. Cette semaine restera gravée dans nos mémoires. Nous nous souviendrons de la fumée, nous nous souviendrons des flammes et de la crainte de leur avancée sur notre ville. Nous nous souviendrons de la peur. Mais je souhaite surtout que nous nous souvenions de ce que nous avons été capables de faire ensemble. Nous nous souviendrons d'une commune et des autres communes qui ont accueilli les habitants. Nous avons accueilli les habitants des communes voisines avant d'être à nous-mêmes évacués et d'être accueillis par d'autres. Nous nous souviendrons des milliers de gestes de solidarité. Nous nous souviendrons des femmes et des hommes qui n'ont jamais renoncé. Nous nous souviendrons que face à l'adversité, Audenge s'est levé dans un même élan. Le feu a éprouvé notre territoire du bassin, mais il n'a jamais atteint ce que nous avons de plus précieux, notre solidarité, notre courage, notre confiance les uns envers les autres, notre engagement pour les autres, notre humanité. C'est cela qui fait Audenge une commune capable de tendre la main aux autres, une commune capable de faire bloc lorsque les épreuves surviennent, une commune dont nous pouvons être fiers. C'est cela qui fait la force d'Audenge et c'est cette force qui nous permettra toujours de regarder l'avenir avec confiance. Et c'est ensemble que nous allons continuer à protéger ce qui fait la force et l'âme d'Audenge. Merci à toutes celles et à tous ceux qui ont servi. Merci à toutes celles et à tous ceux qui ont protégé. Merci à toutes celles et à tous ceux qui ont tendu la main. En votre nom à tous, je leur adresse notre infinie reconnaissance. Vive nos sapeurs-pompiers, vive la solidarité, vive Audenge, vive la République.
1: Tout le monde est en train de se lever sur le parvis. Écoutez, écoutez. Tout le monde est debout ici sur le parvis. Beaucoup, beaucoup d'émotions. Au niveau des personnes qui sont sur scène, il y a quelques larmes qui coulent, hein, je vous cache pas.
2: Ah, ça m'étonne
1: assez
2: pas.
1: C'est incroyable à voir.
2: Et je pense. Et
1: là, on est en train de remettre en surprise un bouquet de fleurs à Madame le maire, devant tout le monde.
2: Elle a parlé de tout ce dont on se.
1: Attendez pas, pardon ?
2: Ouais, elle a parlé de tout ce dont on se souviendra, mais on va se souvenir aussi de la méga teuf qu'on va faire là.
1: C'est clair ! Ah là, les gens ont envie de se retrouver, envie de faire la fête. Et là, Madame le maire est en train de recevoir des cadeaux.
2: Ah. Parce qu'elle, ah.
1: Ouais, elle reçoit des cadeaux, donc un bouquet de fleurs, une fabrication de certains artisans qui sont mis à leur mettre une sorte de maison en bois, une sorte d'hôtel de ville en bois marqué au nord dessus. Et effectivement, elle est en train de recevoir ça, c'est présent. Je crois qu'elle est très, très, très émue aussi parce qu'elle ne s'y attendait pas. Il y a vraiment une ambiance incroyable. Je vais m'écarter un petit peu des enceintes parce que je ne sais pas si vous entendez, il y a du soprano plein les oreilles. Alors, on aime bien soprano sur Plage FM, donc c'est super. Et je vais essayer de m'approcher peut-être gentiment de Bruno Lafont ou de Loïc Ballong. On s'entend aussi de se faire remercier, de se faire. Il y a des accolades très sympas à voir. J'essaie de vous donner en live et de vous faire vivre ce qui se passe vraiment ici en direct sur Plage FM, en direct d'Audange, de l'autre marché spécial. Merci, ça danse, ça chante, ça s'embrasse. Les secouristes français sont là devant moi, la Croix Blanche, en train de se faire remercier. Les gendarmes se font remercier, les pompiers se font remercier. C'est incroyable, les gens s'enlacent, la DFCI est là aussi. Les gens se soutiennent, les gens se remercient mutuellement les uns les autres. Je vais essayer de me déplacer un petit peu.
2: Et t'es gentil, mais avec les gendarmes, tu nous fais pas honte, tu cherches pas à te faire annuler l'excès de vitesse. Hein.
1: Non, j'ai trois points dans la poche, attendez, je vais essayer de me déplacer. Vous entendez, je suis vraiment en arrière. Je peux pas faire mieux, je passe vraiment. Également Xavier Dallet qui est là. Le maire d'Arès, c'est qui est venu.
2: Si vous voyez la bonnette bleue de micro de Plage FM, c'est Nico.
1: On va essayer de s'approcher de la scène et surtout de discuter avec Bruno Lafont. Je passe devant Madame le maire qui est toujours sur scène en train de se remercier. Et j'ai Bruno Lafont qui m'a vu arriver de loin et j'ai Loïc Ballong. Ils sont tous les deux ensemble. Je vais essayer de voir si je peux les embêter. Monsieur Ballong, Monsieur Lafont. On est en direct sur Plage FM, on vient de faire vivre le discours de Madame le maire en direct à la radio. C'était très important pour nous d'être là ce soir. J'en profite de vous embêter, Monsieur le maire de Biganos. Déjà, comment ça va, vous?
4: Écoutez, c'était important pour moi de venir à la manifestation que organisait Nathalie. C'est la première sur le bassin d'Arcachon au nord. Et je tenais absolument à être à ses côtés parce qu'elle s'est battue pour sa commune, comme les autres maires se sont battus pour la leur. Mais elle avait encore plus d'anxiété parce qu'elle avait le feu pas loin de ses propriétés. D'ailleurs, c'est tombé sur la commune d'Audange. Et je trouve que c'était important ce soir de participer à cette soirée de remerciements. Et c'est pour ça que j'étais à ses côtés. Et je tenais à être avec les hommes de la DFCI du secteur, avec tous les hommes qui étaient là. Les pompiers n'ont pas pu être présents parce qu'ils sont encore sur la surveillance. Mais c'était essentiel d'être là pour cette solidarité qui s'est exprimée.
1: On vient de vivre quelque chose d'inimaginable. Mais il fallait tenir, même vous en tant que maire de Biganos, la ville a été aussi évacuée, j'imagine que vous avez vécu, comme ce qu'a dit Madame le maire, quelque chose d'incroyable.
4: Oui, c'est quelque chose que, même tout ce qu'on a vécu jusqu'à présent, et Dieu sait si on a vécu des crises sur notre commune, et il y avait quelques jours, on avait eu le feu même à l'usine Smurfit, donc c'était un moment très grave aussi que nous avons vécu, mais ce moment d'évacuation de la totalité de la population a été lourd pour toutes les communes, et c'est surtout pour les personnes qui étaient en difficulté, et donc... On l'a vécu, on l'a fait, et la population a été particulièrement, je dirais, sereine et calme pour assurer tout ceci. Et donc, vraiment, c'est une épreuve forte que nous avons tous vécue dans notre chair aussi, parce que c'était pas facile. Mais écoutez, on s'en souviendra, et maintenant, c'est le passé.
1: Dernière chose, on vous a vu dans les médias, forcément, face à Monsieur le Président Emmanuel Macron. Vos mots ont été très appréciés et très forts.
4: Oui, écoutez, j'ai fait comme quand je suis dans mes responsabilités, j'ai dit exactement ce que je pensais parce que je crois que la politique aujourd'hui, c'est d'être pragmatique, c'est de dire, de ne pas faire croire aux gens ce qui n'est pas possible d'avoir, mais c'est également aussi de dire, ben écoutez, quand on a promis quelque chose, il faut le réaliser et je pense que nous aurons du travail. On a perdu beaucoup de temps et comme j'ai dit, il faut arrêter de parler maintenant, il faut passer aux actes. Nous, le plan d'urgence, le plan de travail, on l'a, on sait exactement ce qu'il faut faire, mais il faut que on nous laisse les mains libres ou du moins qu'on nous accompagne. Mais pas comme était aujourd'hui l'État et certaines personnes de l'État, parce que c'est pas tout l'État en général, mais d'empêcher de faire. Mais il faut qu'on nous facilite la chose comme normalement doit être un État. Et je pense qu'aujourd'hui, c'est essentiel. Et c'est ce que j'ai essayé de lui faire comprendre. Je pense qu'il l'a pas mal pris parce que nous en avons parlé ensemble. Et quand j'ai dit que je n'étais pas parisien, ce n'était pas du tout contre les Parisiens, mais c'était sur certaines élites de Paris. qui nous empêchent d'avoir sur le terrain le bon sens paysan.
1: Merci encore une nouvelle fois pour votre communication, pour ce que vous avez fait, et puis profitez de la soirée avec cette ambiance et cette bienveillance, cet état d'esprit.
4: Merci à vous.
1: C'était donc Bruno Lafont ici, en direct avec nous, à Audenge, en direct de notre marché sur Plage FM. Je vais essayer de m'approcher. François, on a quelques secondes, je continue.
2: Je ne sais pas.
1: Avec nous, juste à côté, on a Xavier Danet, qui est là, le maire d'Arès, à côté de Loïc Ballong. Et vu qu'on est en direct sur Plage FM, je vais vous faire tous les deux en même temps une petite interview. Je commence par Xavier Danet, le maire d'Arès. Monsieur le maire, bonjour.
5: Oui, bonjour.
1: Bon, comment ça va, vous déjà? Parce que vous aussi, vous avez été durant quelques jours très, très pris. On a écouté le discours de Nathalie, mais comment vous êtes-vous actuellement?
5: Alors actuellement, mais on décompresse là, je dirais. Effectivement, on n'a pas dormi pendant 10 jours. Et là, effectivement, on décompresse. Il y a entre l'émotion de retrouver sa population, ses populations, et le fait de dire oui, mais le corps est en train de lâcher. Le psy, j'espère pas trop. Donc on va vérifier. Oh. Mais il faut se préserver aussi.
1: On a écouté et diffusé en intégralité le discours de Madame le maire. Je pense que vous partagez tout ce qu'elle a dit.
5: Oui, bien évidemment, il faut les remerciements. On ne saura jamais assez remercier ceux qui ont combattu, les soldats du feu, parce qu'effectivement, c'est eux qui nous ont sauvés avant tout. Et après, toute cette chaîne de solidarité qui est extraordinaire. Et c'est malheureux, mais c'est en France, on le connaît, cette chaîne de solidarité, que dans l'épreuve. Donc on était dans l'épreuve et elle était bien là.
1: Aujourd'hui, on a vu une commune qui s'est aussi à Arès mobilisé, il y a eu une entraide, une bienveillance. Là aussi, en tant que maire, on doit être fier de sa dignité.
5: Oui, oui, effectivement, on est fiers de nos populations, je dirais, effectivement, de la mienne, de la population d'Arès, où on a su se fédérer, on a su se retrousser les manches. Et cette solidarité, je souhaite qu'elle perdure, et qu'elle perdure aussi, je parle de solidarité envers nos commerçants, parce qu'il est utile, effectivement, que cette solidarité joue complètement envers le monde économique qui souffre. Et je parlerai pas, on n'en a pas assez parlé, mais des sylviculteurs qui, eux, ont leur vie détruite, et pour plusieurs générations, puisque c'est 40 ans avant de retrouver un quelconque bénéfice. Et donc, cette solidarité doit jouer aussi envers nos sylviculteurs.
1: Arès a traversé, comme toutes les villes du Nord-Bassin, une épreuve, mais on n'est qu'au mois d'août, les vacanciers vont revenir, donc Arès va se mobiliser, les animations reviennent.
5: Oui, les animations reviennent, alors pas de la même ampleur, parce que je veux sauvegarder les forces de l'ordre et les sapeurs-pompiers qui ont tellement travaillé, donc on ne reconnaîtra pas Arès la fête de l'huître, mais on connaîtra des marchés où je veux que tous les commerçants d'Arès, quels qu'ils soient, viennent participer à ces marchés, parce qu'effectivement, on a tout pour accueillir, on n'a plus la forêt, mais on a le littoral, on a d'autres bouts, on a trop notre volonté, donc avec tout ça, et puis on va faire une belle fin d'été.
1: Merci monsieur le maire, je vous laisse approcher des autres. Merci beaucoup, et puis plein de bonnes choses pour la ville d'Arès. Vous avez vu cette sensation? Vous avez vu comment effectivement les gens ont envie de continuer à vivre, à se développer, de relancer cette activité? C'est incroyable, tout le monde veut qu'on vive à nouveau comme avant, avec bien sûr, François, tu l'as compris, des lieux au niveau de la forêt où ça va être compliqué pendant encore des mois et des mois. Mais il reste tellement de belles choses sur les bords du bassin d'Arcachon. Je m'approche de Loïc Ballong, qui va partir. Il y a Karine Desmoulins également qui est là. Est-ce que, monsieur Ballong, on peut prendre une minute? On est en direct à la radio.
6: Oui.
1: On vient de retransmettre en intégralité le discours de Nathalie Leyonde, qui était incroyable. J'imagine qu'il vous a parlé, ce discours.
6: Alors, il m'a carrément parlé. Il y a du professionnalisme. Je suis un jeune maire et j'ai un gros travail de communication à faire. J'en ai conscience, elle a mis la barre très haut. Mais c'était un discours complet, elle a oublié personne. Donc un très beau discours.
1: Effectivement, la ville d'Audenge aussi a été impactée par ces feux. Vous avez aussi dû évacuer la population.
2: Et Lenton.
1: Vous avez aussi dû tenir votre ville sur Lenton. J'imagine qu'en tant que maire, quand on est sur Lenton et qu'on vit ça, surtout jeune maire, comme vous l'avez dit, vous étiez prêt à vivre cette évacuation, à vivre tout ça, parce que vous êtes élu depuis quelques mois juste et vous prenez de plein fouet un événement sur Lenton dramatique.
6: Oui, surtout que sur le moment, j'ai eu du mal à digérer l'évacuation parce qu'une demi-heure avant, on n'évacuait pas. Et ça, c'était un gros choc, comme pour tout le monde. Mais a posteriori, le lendemain, en allant sur les zones de feu, etc., j'ai pris conscience de la décision de politique qui est d'évacuer. Et je remercie d'emblée et sincèrement les gens qui ont simplement obéi. Après, dans ma famille, etc., il y en a qui ont désobéi ou qui n'ont pas pu partir parce qu'il y avait des bouchons, etc., qui sont partis un peu plus tard. Mais en fait, c'était quand même bien organisé, ça s'est quand même bien passé.
7: Et puis beaucoup, beaucoup de bénévoles aussi sont restés sur longtemps pour aider les sapeurs-pompiers. Et ça, vous étiez l'un des premiers maires à le mettre en avant et justement à dire à ces gens-là, merci aussi.
6: Oui, alors les bénévoles sont restés. Alors là, il y a un petit sujet, etc. Il y a des gens à qui on a demandé, l'administration, certains élus, de rester. Il y a des gens qui spontanément, mais peu, sont restés. Voilà. Mais c'est un engagement. En fait, on a vu beaucoup de bénévoles combattre le feu, les porteurs d'eau, comme je dis ou comme on dit. Et ça, il y a eu beaucoup de bénévoles à ce niveau-là. Et après, l'intendance a suivi, tant bien que mal, et les gens se sont agglutinés, organisés.
7: Et puis longtemps, j'imagine aussi, on est qu'au mois d'août, va continuer à vivre. Il y a des animations qui arrivent et on va faire la fête et on va continuer de vivre l'esprit bassin.
6: Voilà, exactement. Et d'ailleurs, on a déjà commencé la fête parce qu'hier soir, on avait notre premier marché nocturne de reprise où il y avait beaucoup de monde, peu de vacanciers parce qu'il y en a peu. Mais les gens avaient besoin de se retrouver, de boire un demi, de danser, enfin une vie normale. Et ça va être une belle fin de saison, je pense.
7: Merci beaucoup, monsieur le maire. On se voit bientôt, quand vous voulez, sur Plage FM. C'est incroyable ce qui se passe ici, François. Les gens sont partis maintenant manger, pour être honnête. Ça y est, les food trucks sont pris d'assaut. Si vous arrivez maintenant sur Audenge et que vous souhaitez manger un petit bout, il va falloir prendre un petit peu votre mal en patience parce qu'il y a un peu de file d'attente. François, est-ce que tu as une astuce pour que je puisse récupérer un petit sandwich rapidement pour moi ou pas?
2: Ah bah oui, Plage FM.
7: Ah oui, très bien. Ah oui.
2: Tout le monde connaît Plage FM sur le bassin, normalement, et je vais même aller... C'est un peu dégueulasse, mais s'il faut, ouais, tu paieras même pas.
7: Alors là, écoute, non, moi je paye tout ce qu'il y a à payer. La seule chose que je paye pas, c'est ton salaire, mais ça, on en reparlera plus tard.
2: Alors justement... Nous avons vécu, à mon sens, hein, je pèse mes mots, un moment historique, parce que tout le monde se souviendra de l'après, tout le monde se souviendra évidemment du pendant, mais là c'est comme si on avait agité une cloche pour dire ça y est, là c'est fini.
7: C'est ça, exactement, tu as bien résumé, c'est ce qu'on ressent quand on vient ici, on vient de vivre un truc, mais c'est terminé. Alors attention, on va être quand même prudent, François, il y a encore des petits départs de feu, ce qu'on appelle les fumerolles. On a encore nos amis les sapeurs-pompiers qui sont partout autour de nous. Donc, bien sûr, on ne va pas se balader dans les bois. Hein. Les amis, on compte sur vous. On ne fume aucune cigarette dans les bois, aucun barbecue sauvage. Alors là, on ne déconne pas. Et on est vigilant. On fait attention. Encore quelques semaines, c'est vrai. Mais il y a tellement de choses à faire à côté. Il y a tellement de choses à vivre sur les bords du bassin d'Arcachon. Déjà, on écoute Plage FM. On se met au bord du bassin, au bord de l'eau, avec un superbe coucher de soleil, en écoutant Plage FM. Est-ce que ça, c'est pas les vacances? Est-ce que ça, c'est pas la vraie vie? Je pose cette question.
2: Alors, c'est une question grave quand même que tu poses, je trouve. mais moi, je trouve que la meilleure manière, évidemment, on peut participer à tout ce qui est organisé comme collecte de fonds, mais surtout, n'hésitez pas, que vous soyez du sud, du nord, de l'extérieur du bassin d'Arcachon, à venir faire tourner les commerces du nord bassin. C'est comme ça que ça reprendra. Et nous vous accompagnerons, bien sûr, sur Plage FM.
7: Alors, il y a juste à côté de moi Karine Desmoulins qui devait partir, qui est donc madame le maire
2: du Teche,
7: et qui était en train de partir et qui vient de s'arrêter. Est-ce qu'on peut prendre deux secondes pour lui poser deux questions?
2: Il y a juste une émission à laquelle on ne touche pas, c'est à 22h, le Café de la Plage. Mais non, jusqu'à 22h, c'est open bar.
7: Je vais essayer de voir et de m'approcher de madame le maire, mais effectivement, il faut que je m'éloigne des enceintes parce que tu dois entendre beaucoup de musique derrière moi, j'imagine.
2: Oui, mais c'est très sympa, hein, ceci
7: c'est,
2: dit.
7: Oui, c'est vrai.
2: Ah bah ouais, je vais essayer de c'est voir très Plage FM
7: avec,
2: comme prog.
7: Avec Madame Desmoulins, si on peut prendre deux secondes pour répondre à quelques questions. Je m'approche, mais elle a beaucoup de monde autour d'elle. J'imagine bien que beaucoup de gens veulent la voir et aussi pour la remercier parce qu'elle a aussi été une ville qui a accueilli les gens. Ils n'ont pas été évacués, hein, le Teche. Donc, ils ont vécu ces incendies différemment. Et donc, je pense que ça peut être intéressant d'avoir un point de vue d'un maire qui n'a pas évacué sa ville et qui a quand même œuvré et qui a aidé pour participer à l'évacuation, à l'accueil des administrés des villes aux alentours. Vous. Madame le maire, est-ce que je peux prendre deux petites minutes avec vous? On est en direct à la radio, on vient de retransmettre le discours de Nathalie Leyondre sur Plage FM. Je voulais avoir votre point de vue, madame le maire, parce que votre ville n'a pas été évacuée, et pourtant vous avez œuvré, on vous a vu sur les réseaux, vous avez accueilli. Comment s'est passé pour la ville du Teche, justement, cet incendie pour vous?
8: Nous, on a eu une urgence qui était celle de pouvoir accueillir les sinistrés. Pour certains, c'était la deuxième ou la troisième fois qu'ils vivaient ce déménagement de centre d'hébergement en centre d'hébergement. Et donc, notre priorité, ça a vraiment été de les accueillir dans les meilleures conditions, essayer de leur faire penser un petit peu à autre chose. Et puis, nous avons construit cet hôpital de campagne dans le pôle culturel. Et là, c'était une sacrée aventure aussi, puisque nous l'avons fait pendant la nuit avec quelques bénévoles, avec des soignants, avec les services municipaux que nous avons mobilisés. Et c'est au-delà de ce sinistre et de ce drame que nous avons vécu sur le bassin d'Arcachon. Et c'est vraiment une aventure humaine et un élan de générosité et de solidarité aussi hors normes. Et je tiens à le souligner parce que personne n'a compté ses heures. Ce qui était important pour nous au TECH, c'était d'accueillir toutes ces personnes qui étaient à domicile, parfois en lit médicalisé, qui étaient les plus vulnérables. Et donc, on avait un attachement particulier à faire en sorte qu'ils vivent le moins difficilement cette période.
7: Oui, parce qu'on dit on est ville d'accueil, mais ça ne se fait pas en 5 minutes. Il faut un lit par personne, il faut de l'eau, il faut peut-être à manger, il faut cuisiner. Tout ça, ça a été organisé en un temps record.
8: Quasiment en une nuit, tout ça s'est fait, c'est monté. On avait deux pôles importants, le centre d'hébergement dans la salle polyvalente, une salle de sport où il faut mettre des tapis, où il faut mettre des cloisons pour essayer de créer un petit peu d'intimité pour respecter la dignité de chacun. Mais c'est aussi trouver des lits picots parce qu'on n'a pas ça en stock. Mobiliser le personnel, les bénévoles, organiser tous ces bénévoles. Il ne faut pas qu'il y en ait trop, il faut qu'il y en ait suffisamment. Il faut parfois renoncer à cet élan de générosité pour rester cohérent et être efficace. Et puis, on a également accueilli les pâtes des cotonniers d'Audange dans notre collège Val-des-Pins. Et grâce au département, on a pu réaliser avec la cantine, la restauration scolaire, tous les repas, à la fois pour les pâtes des cotonniers qu'on accueillait dans l'enceinte du collège, mais aussi tous les bénévoles et toutes les personnes, ce qui a représenté à peu près 500 personnes au total.
7: Est-ce qu'à un moment, vous avez pensé vous aussi à l'évacuation de votre ville ?
8: Bien sûr, à un moment crucial où le vent tournait en permanence, on se disait que potentiellement, pas forcément par rapport au feu, mais par rapport aux fumées, la commune du Tech pourrait être évacuée, donc... On avait bien cela en tête et on se disait que si c'était la décision de Madame la préfète, eh bien nous le ferions. Nous étions aussi organisés pour cela, mais heureusement, on a pu continuer à accueillir le plus sereinement possible l'ensemble des sinistrés du Nord-Bassin.
7: En tout cas, bravo, franchement, félicitations parce que c'était un travail compliqué, inédit et vous l'avez assuré d'une main de fer, d'une main de maître. Donc, félicitations, Madame le maire.
8: Merci beaucoup.
7: Merci d'avoir pris quelques minutes sur Plage FM, ici en direct de l'autre marché d'Audange. Vous avez vu, hein, les gens ont le sourire, les gens sont contents de partager, de raconter ce qu'ils ont vécu, ce qu'ils ont mis en place, comme Madame le maire du Tech actuellement, qui n'a pas été évacuée, qui pourtant a œuvré jour et nuit pour accueillir toutes ces personnes qui ont été déménagées de leur maison, et même plusieurs fois. Et ça, c'était important de le mettre en avant et de remercier aussi ces communes-là qui ont vécu cette terrible épreuve ici sur le nord du bassin d'Arcachon, sur le Médoc. Et je pense bien sûr à nos amis des Landes, de Biscarros, notamment de Parentis et de Sanguinet, qui ont aussi, de leur côté, été touchés par ces terribles incendies. C'est derrière nous. On a tout le mois d'août, François, pour profiter de l'été, des vacances. On attend les vacanciers avec impatience ici qui peuvent venir profiter du Nord-Bassin, du Médoc. C'est important pour les commerçants, pour faire vivre le tourisme. Et puis bien sûr, Plage Vacances tous les après-midi avec toi, François, entre 16h et 19h pour penser à autre chose et repartir avec plein de cadeaux.
2: Oui, oui, grâce au jeu des cabanes. Je voudrais rajouter quelque chose, mais je voudrais le rajouter en mon nom et ne pas impliquer Plage FM dans ce que je vais dire. Parce que pendant 10 jours, nous avons été les réfugiés. Malheureusement, on sait que dans le monde entier, il y a des réfugiés. Et je pense que ça devrait changer notre regard sur ces gens qui sont obligés de quitter leur chez eux, quelle que soit la raison.
7: Et si je m'associe à ton discours sans problème, vraiment, c'est vraiment très bien imagé.
2: Et exactement. Voilà, se dire juste pour que j'en arrive à quitter mon chez moi, qu'est-ce qui se passe ? Et donc, je pense que bah, ça ne veut pas dire ouvrir grand les portes, n'importe quoi, n'importe qui, mais juste imaginer ce qui peut pousser des gens à quitter leur chez eux.
7: C'est vrai, juste ça déjà, c'est déjà énorme. Et effectivement, quand on voit les gens ici qui avaient les larmes aux yeux, qui venaient remercier les différentes municipalités d'avoir de les avoir accueillis, c'était tu sentais vraiment que ça venait du fond du cœur. Tu vois ce que je veux dire?
2: Ah, mais je trouve que
7: c'est vraiment incroyable.
2: On a vraiment vécu un moment très émouvant. Merci de nous l'avoir fait vivre, Nico.
7: On ne pouvait pas faire autrement sur Plage FM. C'était obligatoire d'être ici en direct. Merci à toi, François, d'être resté dans le studio parce que tu es quand même là depuis maintenant.
2: Non, ouais, mais attends.
7: Sans dormir, sans manger.
2: Et d'un autre côté, on fait de la radio pour ça, quoi. Moi, j'ai eu la naïveté de commencer à faire de la radio en me disant qu'on pourrait changer les choses. Donc, c'est pour ça que je voulais rajouter cette petite parenthèse sur les réfugiés.
7: Mais écoute, elle a été grandement appréciée, cette parenthèse. Et encore une fois, je m'associe à toi pour ce que tu viens de dire. C'était important pour nous d'être en direct d'Audenge. La soirée est loin, loin, loin d'être terminée parce que l'autre marché, c'est jusqu'à 1h du matin. Vous allez pouvoir ici venir rencontrer les habitants d'Audenge, de toutes les villes du bassin, parce que vu le monde, ça vient de partout. Et puis surtout les food trucks et nos amis les commerçants qui vous proposent des produits 100% made in bassin et qui ont besoin de vous pour se relever, eux aussi, de ce qui s'est passé ces derniers jours. C'était un vrai plaisir de vous accompagner sur Plage FM. Désolé d'avoir débordé un petit peu, mais en même temps, il fallait vous faire vivre cet événement jusqu'au bout. Et j'espère que vous qui nous avez écoutés, peut-être dans votre voiture, à la maison, un, vous avez eu envie de venir ici, vous allez venir, et deux, vous avez ressenti comme moi cette émotion incroyable de ce qu'on vient de vivre ici, en direct d'Audenge, sur Plage FM.
2: Merci beaucoup, Nico. Merci de nous avoir fait vivre ce moment, cette reprise, ce début de fête, ce retour à la vie sur les bords du bassin d'Arcachon. Ça a commencé par Audenge, mais mon petit doigt est super bien formé, hein, faut le savoir, hein, déjà. Y a qu'un truc qu'il connaît pas, c'est les résultats du loto, malheureusement. Mais à mon avis, c'est pas la dernière des manifestations, hein.
7: Non, il va y en avoir partout, tout autour du bassin d'Arcachon, c'est évident. J'ai déjà entendu dire que sur Piganos, il y a quelque chose qui se préparait, sur Lonton, sur Andernos, sur Arès. C'est sûr et certain, il va y avoir plein, plein de choses qui vont se mettre en place. Parce que je pense que toutes les villes du bassin ont envie de célébrer ce renouveau, ce retour et de dire merci, tout simplement.
2: Eh bien, ça a été fait, en tout cas, pour la première fois, de très, très belle manière. Nico et toute l'équipe de Plage FM, merci. On l'a bien vécu.
7: Merci
2: le truc. Je vous rappelle que demain et après-demain, y a quand même Plage Vacances entre 16h et 19h. Il y a le retour des agendas. Il y aura le retour de tous les bons plans à partir de lundi grâce à Cédric.
7: Attends, François, excuse-moi de te couper deux secondes. Il y a quelqu'un qui vient de débarquer à côté de moi. Je ne peux pas lui tendre le micro, c'est pas possible, je suis désolé. Est-ce que tu connais Benoît de Sport Bassin Coach?
2: Ah non,
7: le
2: pas du tout.
7: Officiel de Plage FM.
2: Pas du tout. Ouais,
7: il vient d'arriver. Là, tranquille. Alors, il n'est pas en tenue de sport, il est même bien habillé pour une fois, ça fait plaisir. Il est habillé déjà pour une fois, ça veut dire. Comment ça va, mon Benoît?
9: Ça va et toi?
7: Oui, très bien. Alors, ces incendies, ça y est, t'es rentré chez toi, tout va bien?
9: Oui, rentré à la maison vendredi dernier, comme tout le monde, et après deux évacuations. Et bon, on a vécu ça un petit peu de loin, mais voilà, les choses se sont réglées, tant mieux, bonne chose.
7: Et puis, on retrouve tous les mardis soirs sur Audenge pour Estive Audenge.
9: Oui, exactement, à 18h30 au bassin de baignade, cours de circuit training avec, hier on était. Mardi dernier, on était à peu près une quinzaine de personnes, donc on attend encore un petit peu plus pour qu'on s'amuse un petit peu après tous ces événements.
7: Tous les mardis, 18h30.
9: Exactement, 18h30, tous les mardis.
7: Merci Benoît, et puis nous on se retrouve bien sûr en octobre pour le retour de l'instant bien-être.
9: Absolument.
7: Tu reviens, tu déconnes pas.
9: Hein. Ah oui, je reviens.
7: Voilà, merci, c'est la fin de cette émission.
2: Benoît de Sport Bassin Coach, alors tu pourras lui dire de ma part que j'ai essayé le régime une pizza par jour pendant un mois, j'ai pas du tout perdu de poids. Hein.
7: Ah,
2: même au contraire.
7: Tu as écouté la bonne émission, toi.
2: Ah, peut-être que j'étais pas sur la bonne radio. C'est possible.
7: Ça doit être ça. Allez, merci beaucoup. C'était un vrai plaisir d'être en direct sur Plage FM. On se retrouve très vite pour de belles aventures. Et François, demain, 16h, 19h, pour Plage Vacances.
2: Oui, moi, je vais dormir ici, en fait.
7: Je pense que c'est le mieux. Salut tout le monde, je vous embrasse. Ciao,
2: ciao. Bonne soirée. Bye bye. Merci, Nico. Je vous souhaite également de passer une très bonne soirée à l'écoute de Plage FM. Si vous n'êtes pas à l'autre marché à Audenge, de 22h à minuit, vous trouvez un endroit sympa, des gens de bonne compagnie, et vous aurez le plaisir d'avoir le café de la plage qui est ouvert. Donc n'hésitez pas à en profiter. Je vous souhaite évidemment une belle soirée sur la plage.
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